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Aucun mec ne ressemble à Brad Pitt dans la Drôme. Mais Kevin, crétin de Secret Story 3, oui. Il paraît qu'il a coupé ses cheveux, c'est imbécile.

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Il a la même voix que Sting dans le dessin animé Fairy Tail. 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Nicolas, mon mono de ski à la plane, ressemble à Hayden Christensen. Je crois qu'il est célibataire, mais je n'avais pas le niveau de ski pour me marier avec lui.

Clément ressemble à Zac Efron. Gabriel à Ben Barnes. Adrien à Jared Leto. Claire ressemble à Oda de la Star Academy 4. Mathilde à Lily Cole. Célia à Erika Durance qui joue dans Smallville. Christophe ressemble à Samir, le cousin de Benzema, qui apparaît dans Hollywood.

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0: J'emmerde la justice, impossible qu'on s'entende. Elle qui considère qu'à 11 ans, on peut être consentante.
1: Un homme de 30 ans a quitté après avoir eu des rapports sexuels avec une enfant de 11 ans. 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

0: finir.
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la lisière. Avant d'entrer, attardons-nous un moment sur le seuil de la forêt. La lisière nous rappelle une profusion de piliers soutenant l'entrée d'un temple. À peine quelques pas de plus et l'horizon a totalement disparu. Une foule d'odeurs et de bruissements se présente à vous. La lisière symbolise la frontière entre le monde sauvage et humain.

la migration de la forêt. La forêt migre vers le nord de l'Alaska, de la Sibérie à la Scandinavie. Elle gagne 10 mètres par an, alors qu'elle recule sur son flanc sud.

Elle y souffre de sécheresse, d'incendies, ainsi que des ravageurs dus au dérèglement climatique. La forêt est de plus en plus clairsemée alors que 80% de la faune y vit.

le loup, dangereuse bête sauvage pour certains, icône d'un lien ancestral perdu avec la nature pour d'autres. En France, on en compte un millier, mais leur présence est gênante. L'éradication méthodique qui se poursuit a commencé au Moyen-Âge. Une première rupture s'opère alors avec la réduction des populations des grands herbivores, l'obligeant à se reporter sur le bétail. Aujourd'hui, la quasi-disparition du loup a libéré les populations d'ongulés, cerfs, chevreuils, sangliers, transformant de manière insidieuse nos bois avec ce constat terrifiant. Si l'on éradique les grands prédateurs, on perd 90% de la végétation, 80% des insectes, 50% des oiseaux. Tout ceci parce que la surpopulation de ces ongulés se nourrissent de ces jeunes pousses et empêche donc la croissance de la forêt. Il faut noter que la chasse aux herbivores reste inefficace pour réguler ces populations.

Le mirage. L'arbre sage solitaire est devenu altruiste et la forêt une grande famille où des arbres mères doyens des lieux communiquent avec leurs petits par l'intermédiaire d'une immense toile souterraine de filaments. La forêt se mue ainsi en une communauté intelligente et sensible, sauf que cette théorie est controversée car nous n'avons que peu de preuves. Il n'en reste pas moins que quelque chose dans cette histoire parle à notre imaginaire.

un lieu fragile. Pour la première fois de notre histoire, peut-être nous ressentons les forêts comme des entités fragiles et vulnérables. Crainte d'autant plus vive qu'elles symbolisent ce que nous appelons nature ou sauvage. Les forêts se sont imposées, tel le symbole d'une planète considérée comme un écosystème unique et nous rappelle combien nous dépendons d'elles et de toutes les vies qu'elles hébergent. Leur vulnérabilité, c'est aussi la nôtre, car sans ces contrées extérieures, y compris les océans,

L'expérience. Quelques dizaines de mètres dans la forêt suffisent pour abolir le monde extérieur et régénérer notre imaginaire. Sans forester, sans sauvager, sans cabaner, les appels à se perdre dans les bois se multiplient. Plus jamais je ne remettrai en question la tournure de mon existence depuis le jour où j'ai décidé de vivre en forêt. J'ai choisi l'unique parcours possible, mû par la même force qui, dès mon plus jeune âge, m'a poussé vers le royaume sylvestre. J'offrais dès lors

Souvent difficile à pénétrer, la forêt réclame de celui qui s'y enfonce ses concessions que de façon plus brutale, la montagne exige du marcheur. Moins étendu que celui des grandes chaînes montagneuses, son horizon clos enferme un univers réduit qui isole autant que les échappées désertiques. Un monde d'herbes et de fleurs, de champignons et d'insectes. Il poursuit librement une vie indépendante à laquelle il dépend de notre patience et de notre humilité d'être admis. Claude Lévi-Strauss,

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Bienvenue dans ce Por el Mundo Latino. Allez, attachez vos ceintures. On débute le voyage au Brésil pour y commencer tout en douceur avec une chanson d'amour interprétée par Ella Voltu, enregistrée en public à Primera Noite de Amor.

La deuxième étape va se faire en Argentine pour y changer de genre avec le groupe Caramelo Santo, groupe formé par Goy Caramelo, pionnier du style musical tel que le punk, le rock, la folk, la cumbia, le ska, le reggae, et ça en Amérique latine où ce groupe a officiellement débuté sa route en 1993. Il est donc précurseur du rock dit métissé ou alternatif, alter latino. Caramelo Santo pour Pasa Volver.

0: à venir un artiste de bachata dominicain, un des premiers grands artistes de bachata à connaître un succès international. En tant que pionnier dans ce genre, il a contribué à populariser ce style dans les années 1990. Il s'agit de Raulín Rodríguez pour Amor de mi vida.
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Elle est née en 70 à Buenos Aires. Elle s'appelle Guillerma Bécard et elle est en compagnie de Léon Ciego, auteur, compositeur, interprète, chanteur et réalisateur de cinéma. Et les deux, ensemble avec leurs musiciens, vont vous chanter Todos los días, un poco, tous les jours un peu.

On est d'écouter Guillermina Bécard et Léon Siego et on va continuer avec Juan Pinilla, un chanteur de flamenco venu de Grenade. Il est aussi critique, écrivain et chroniqueur. Juan Pinilla pour...

Un Argentin qui a vécu de 1927 à 1977, spécialiste plutôt dans le tango mais aussi le folklore ou le jazz pour un tango, Hugo Díaz Silencio. Silencio a été créé en 1932 par Carlos Gardel, Peto Rossi Horacio et pour les paroles, Pera Alfredo et Peto Rossi Horacio également. Hugo Díaz Silencio.

Hugo Dias pour Silencio et voici revenu au Brésil avec Erasmo Carlos, né en Rio de Janeiro en 1941 et mort en 2002 dans la même ville. Il était chanteur, auteur, compositeur, musicien, multi-instrumentiste, acteur et également écrivain. Erasmo Carlos, mesmo que será.

Est vénézuélienne, elle est chanteuse, elle s'appelle Ere Pelusa, elle est en compagnie de Mangus pour un titre sorti en 2022, Tampoco.

En 1977, à Cuba, producteur et chanteur, Leoni Torres. Il a commencé sa carrière en 98. Il a chanté avec de grands noms de la musique, tels que Pablo Milanés, Gilberto Santa Rosa, Desmeser Bueno, mais aussi a sorti des disques tout seul, comme c'est le cas pour celui-ci, Cubano par Leoni.

Uruguay, La Perla ou Ermelinda Pedroso Rodriguez d'Almeida qui se cache sous ce surnom. Elle est née en 52, elle a commencé sa carrière en 71, puis elle est partie au Brésil à la recherche d'opportunités pour y continuer cette carrière. La Perla pour Galopera.

0: d'Espagne à présent, Álvaro Soler, qui est né en 91 à Barcelone, compositeur, auteur et interprète hispano-allemand, et la chanteuse qui, elle, est originaire de Villanueva del Rio, c'est à Séville, et qui a fait ses premiers pas dans la musique avec seulement une guitare et un téléphone portable, en enregistrant ses interprétations de chansons d'autres artistes. Alors les deux réunis pour Loque Paso
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Machín ou Antonio Machín, si je le prononce en français, il est espagnol. Il est né en 1903 à Cuba. Il est décédé en 77 en Espagne. Alors lui, il a eu un début de vie un petit peu compliqué car il est issu d'une famille nombreuse. Il a, pour ce faire et pas riche, dû travailler dès qu'il a eu 8 ans comme livreur et plein d'autres métiers. Et il a envie de chanter, alors il débute pas par le style qui le fera connaître par la suite, mais par l'Ave Maria de Schubert. Et son choix est fait, avec cet Ave Maria, il veut devenir chanteur d'opéra. Mais non, non, non, les jeunes filles qui le trouvent très beau n'en sont pas du tout d'accord et l'orientent vers un autre style. Mais les envies du petit Antonio ne sont pas du tout partagées par son papa, et alors Antonio fait quelques fugues avec quelques retours musclés à la maison. Finalement, avec le temps, il obtient l'accord de papa pour commencer à chanter et partir à la Havane. Il y fait des petits travaux et en même temps chante dans différents groupes et enfin, à un moment, peut commencer sa carrière. Antonio Machín pour El Pardo.

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1: À venir, Daniela Darcourt, une péruvienne, une actrice, une danseuse et une chanteuse qui va vous interpréter Adios.

Bonjour à tous chers amis auditeurs et bienvenue dans la Traveling Station. Et bien c'est parti pour une heure de bonnes reggae vibes. On va passer une heure ensemble à s'écouter quelques mon vieux roots et un petit peu de dubwise. Ce sera une émission sous le signe de l'éclectisme cette semaine, enregistrée en direct et bien dans les studios de Radio Saint-Af. Yes. On va commencer avec le titre de Luciano qui s'appelle One in a Billion.

One in a Billion. Je suis très content de vous retrouver, chers amis auditeurs, pour cette nouvelle session de la Travelling Station. Comme je vous le disais, on va s'écouter pas mal de petits scuds là que je viens de choper, très très bien, avec des represses, des titres que je cherchais depuis un petit moment. Et bien quoi de tel que de commencer par un bon vieux New Roots, année 2001, avec ce magnifique Luciano, One in a Billion, qui va eh bien lancer cette session de la Travelling et commencer par un monstre que je cherchais depuis très longtemps, label Arriva, vous savez ce label très très emblématique, hein, label de Mad Professor, un titre qui s'appelle Guide and Protect avec la chanteuse Aïcha au vocal. Je vous laisse profiter de cette petite pépite.

Mike Brooks avec le magnifique Money is not all en direct sur les ondes de Radio Saint-Aff. Yes, enregistrement live, une fois n'est pas coutume. On va continuer avec du bon gros roots. On va faire honneur à une magnifique represse qui va enchanter tous les collectionneurs. Eh bien, un titre introuvable du grand Hydjaman Levy qui s'appelle Le Moulding. Une énorme tuerie, voilà, qui est passée pendant des années et des années dans les années 70-80, qui faisait office de hit dans tous les sound systems, y compris celui de Jashaka. C'était vraiment la grosse référence. Il a eu un dubplate qui a tourné pendant des années que seul lui avait. On va s'écouter ça en direct. Le titre s'appelle Moulding, Hydjaman Levy.

Et bien voilà pour ce magnifique cut emblématique et bien du grand Aït Jamaan, hein, vraiment une grande référence dans la musique jamaïcaine et le reggae en tout particulier. Yes, avec ce magnifique disco mix, avec ce Dubwise enchaîné, voilà, qui restera gravé dans les mémoires. Yes. On va continuer avec un petit 45 tours là, que j'ai trouvé assez récemment, là, qui est pas forcément facile à croiser. Des années que je tombe dessus à gauche, à droite, jamais au bon prix cette fois-ci, ça y est. Il est dans ma box et ce soir sur la platine pour votre plus grand bonheur. Le titre s'appelle « Give Me The Right » de Michael Prophet. «

Allez, sans transition, on s'enchaîne directement sur un instrumental japonais. Le titre est de Sista Killa, une grosse instrumentale, franchement, qui mérite le détour.

Le titre s'appelle Counter Attack par Killa Sista. Voilà pour eh bien, un bel exemple de production japonaise. Rien à dire, hein. Ils sont très très forts. Même en reggae, des énormes productions qui sortent aujourd'hui eh bien, de ce magnifique pays qui sait s'adapter hein, et qui copie les styles avec une justesse assez inégalable. Yes, on repart vers l'Angleterre avec un gros dubplate des Twinkle Brothers joué par eh bien, le fils de Jashaka qui était joué également par son père. Le titre s'appelle Journey, c'est eh bien, Young Warrior, son fils qui le produit. Eh bien c'est parti.

Eh bien, voilà qui va nous faire une transition toute faite vers le dub. On va continuer avec un titre de 1995. Le titre s'appelle Kilimanjaro et c'est Aiwation Stepa derrière ce magnifique morceau.

Alors, ce morceau, vous êtes peut-être un petit peu familier, puisqu'on a eu droit à un remix très récent, suite à une combinaison avec le label, d'OBF, qui, 20 ans plus tard, nous sort un magnifique remix de ce cut, qu'on entend également dans toutes les soirées en ce moment, qui est en train de s'échapper même du milieu dub, pour rejoindre un petit peu, toutes les soirées en général, ça fait plaisir. Le titre s'appelle toujours Kilimanjaro, on est 30 ans plus tard pour être exact. C'est reparti, remix OBF.

ODF, retenez bien ce nom, je vous le fais écouter depuis des années maintenant dans la Travelling Station, nos petits Frenchies, yes, de Grenoble, qui sont fait une place au sein de la scène dub anglaise, qui représente haut et fort les couleurs du dub français. Yes, avec cette combinaison avec Eration, c'était pas juste monumental. Yes, on va repartir eh bien, vers les monstres du dub anglais, à savoir Russ Disciple, avec eh bien, un remix encore une fois du King Nebuchadnezzar de Creation Stepper.

Vous êtes toujours à l'écoute de la Travelling Station, et c'est bonne reggae vibes, et c'est les grands producteurs de dub anglais qui sont à l'honneur sur cette fin d'émission. Et après les Disciples, on va passer au label de Black Amix. On retourne en arrière 20 ans, en 2004. Le titre s'appelle Binky Manacom, combinaison avec Michael Rose.

Allez, c'est sur cette dernière version sur le titre produit par Black Amix, le Naya Bingy Manakom de Michael Rose. Et bien que se termine tranquillement cette émission de la Traveling Station. J'espère que vous avez pris évidemment plaisir à écouter ces bonnes vibes dans votre radio préférée et que vous avez monté le son et les basses. C'était l'occasion. Mais si jamais vous n'avez pas eu le temps, il y a une petite séance de rattrapage avec le dernier son que je vais vous passer. Ce sera un K-Dub, ce producteur assez emblématique des années de 2020, on va dire. Voilà, dans la nouvelle génération du dub moderne, on a eu l'occasion d'aller le voir à Toulouse, au Toulouse Dub Club. Vraiment, big up à eux pour une super soirée. Il fait maintenant partie, après avoir fait ses armes dans le fameux sound system Maasai Warrior. Il fait partie maintenant d'un nouveau sound qui s'appelle le Concrete Lion. On a eu l'occasion de voir avec une sono mythique dans le cadre du projet King Earthquake Experience avec la mythique sono de King Earthquake, un autre producteur des années 2000, franchement, qui a fait lui pareil grand bruit dans le monde du Dubwise à l'époque. C'était vraiment un chouette projet et une énorme soirée. Ce sera donc une petite dédicace avec une prod K-Dub, le titre s'appelle Stepping Out, Out of Babylon de Joseph Lalibela. Et moi je vous laisse là-dessus, on se retrouve dans 15 jours, comme d'habitude, pour une nouvelle session de la Traveling. D'ici là, prenez soin de vous, faites de belles choses, réalisez vos rêves et à très bientôt sur les ondes. Yes I, ciao à tous, salut.

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1: Il est midi ici à Paris, 13h30 à Téhéran. Bonjour à tous.
2: Karine Bédicha.
1: À la une, difficile d'imaginer que le plan 14 points présenté par l'Iran puisse satisfaire Washington. Donald Trump dit désormais qu'il ne l'a pas étudié en détail, mais Téhéran entend avancer sur la levée des sanctions internationales et le trafic dans le détroit d'Ormuz sans y inclure la question du nucléaire. Aux États-Unis, la dette publique s'établit désormais à 31 265 000 milliards de dollars. Une somme à 15-0 qui inquiète les économistes alors que le plus haut historique depuis la Seconde Guerre mondiale s'approche. Les fat bikes, ces vélos non conformes, très rapides, importés de Chine, ont envahi les pistes cyclables des villes françaises. Ce sont les livreurs qui les utilisent le plus. Face au danger qu'ils représentent, certains militent pour qu'ils soient confisqués. Donald Trump n'a pas encore étudié dans le détail le nouveau plan iranien pour tenter de parvenir à la paix. C'est une information car vendredi, le président américain déclarait ne pas être satisfait par cette proposition. Il affirme désormais qu'il n'a été informé que de ses grandes lignes et qu'il lui faut maintenant vraiment s'y pencher. Un plan en 14 points dans lequel Téhéran a beaucoup de revendications, mais n'évoque pas le nucléaire. À Téhéran, Siavosh Ghazi.
3: Vu de Téhéran, le spectre des frappes américaines s'éloigne. Téhéran a rejeté le cessez-le-feu de 2 mois proposé par Washington. En revanche, Téhéran veut avancer étape par étape dans sa proposition en 14 points. Selon l'agence Tasnim, l'Iran a demandé que les questions soient résolues en 30 jours, avec pour point essentiel l'annonce

0: qu'on parlera de la question du nucléaire. Et là encore, la position de Téhéran reste ferme. Pas question d'arrêter l'enrichissement d'uranium ou encore d'envoyer à l'étranger les stocks d'uranium, notamment les 440 kg d'uranium enrichi à 60% qui pourraient être dilués en Iran même. Siavosh Kiazi, Téhéran RFI.
1: Et Donald Trump affirme d'ores et déjà qu'il n'imagine pas que ses propositions puissent être acceptables. Les gardiens de la révolution iranienne, eux, estiment que désormais, Donald Trump a le choix entre une opération militaire impossible ou un mauvais accord. L'Iran réclame aussi la fin de la guerre sur tous les fronts, y compris au Liban, Siavosh Ghazi l'évoquait de Téhéran. Alors que le cessez-le-feu y est violé quotidiennement, l'armée israélienne a émis ce matin de nouveaux ordres d'évacuation pour des localités situées au-delà du secteur qu'elle contrôle déjà dans le sud du Liban, dont Nabatieh, disant viser des cibles du Hezbollah. Le mouvement chiite pro-iranien continue aussi d'attaquer les soldats israéliens au Liban et le nord de l'État hébreu. Les deux militants espagnols et brésiliens de la flottille pour Gaza, arrêtés par Israël au large de la Grèce, ont été présentés à un juge à Ashkelon ce matin. Il a décidé de prolonger leur détention de 2 jours. Les membres de la flottille ont été informés qu'ils seraient interrogés par les renseignements intérieurs israéliens pour soupçon d'affiliation à une organisation terroriste. Selon Tel Aviv, l'un d'eux appartiendrait à un groupe lié au Hamas palestinien. Le Brésil et l'Espagne ont dénoncé leur arrestation et Madrid dément tout lien entre son ressortissant et le mouvement islamiste de Gaza. Israël a approuvé par ailleurs un contrat de plusieurs milliards d'euros avec les États-Unis pour l'achat de 2 escadrons de chasseurs-bombardiers. Un achat massif destiné à garantir la supériorité aérienne d'Israël pour les décennies à venir, selon le ministère de la Défense. Aux États-Unis, c'est un chiffre symbolique mais révélateur. La dette cumulée dépasse désormais 100% du PIB. Autrement dit, il faudrait pour la rembourser mettre de côté la production de tout le pays pendant une année entière. Nathanaël Vitran, cette situation n'est pas inédite, mais elle inquiète certains économistes.
2: Les États-Unis cumulent une dette publique de 31 265 000 milliards de dollars. 31 millions de milliards. 15-0. Une somme considérable qui dépasse désormais légèrement l'ensemble de la valeur produite par l'ensemble des citoyens et entreprises du pays en 2025. La bascule est certes symbolique, mais la tendance inquiète. L'endettement du pays dépasse déjà celui de 2020, quand la pandémie avait mis l'économie à l'arrêt, tout en forçant l'État fédéral à multiplier les mesures de soutien. Le plus haut historique de la Seconde Guerre mondiale n'est plus très loin non plus. Pour l'heure, la première puissance mondiale n'a aucun mal à trouver des investisseurs prêts à lui prêter de l'argent. Les bons du trésor américain sont considérés comme une valeur sûre. Mais attention, préviennent les économistes, plus la dette publique grossit, plus il faut rembourser d'intérêts. Le pays consacre déjà 88 milliards de dollars par mois au remboursement des intérêts. C'est plus que les budgets cumulés de la défense et de l'éducation.
1: Le président cubain prévient que la pression américaine atteint un niveau sans précédent contre la Havane. Donald Trump a réitéré ses menaces de prendre le contrôle de l'île communiste, suggérant qu'un porte-avions américain pourrait s'y arrêter sur le chemin du retour d'Iran. Miguel Diaz-Canel appelle la communauté internationale à réagir. Aux Philippines, une décharge installée sur une île en périphérie de la capitale Manille brûle depuis plus de 3 semaines. L'origine du feu n'est pas encore connue, mais les ONG suspectent une mauvaise gestion des ordures qui se seraient enflammées en se décomposant. Grâce aux efforts des pompiers, une partie de l'incendie a été étouffée avec de l'eau en le recouvrant de terre. Mais les fumées toxiques polluent toujours l'air avec un risque de contamination des sols et des écosystèmes marins environnants. Non, Lucille Gimbert.
3: À quelques kilomètres de la décharge, les habitants toussent encore à cause des fumées. Au pic de l'incendie, l'air était devenu gravement malsain d'après l'organisme de surveillance locale dans plusieurs secteurs de la région métropolitaine de Manille. Aujourd'hui, les autorités assurent que les niveaux sont revenus à la normale. En brûlant, les ordures libèrent dans l'air des particules fines, nocives pour le système respiratoire, mais aussi des gaz toxiques qui sont dispersés par le vent, explique Marianne Ledesma de l'ONG Greenpeace Philippines.
4: Les déchets plastiques, en particulier, libèrent des polluants persistants, comme les dioxines. Les dioxines sont très inquiétantes car on les sait cancérogènes.
3: Des toxines qui peuvent aussi s'accumuler dans les sols et dans les systèmes.

0: écosystèmes aquatiques. Associations environnementales et chercheurs en santé publique craignent donc des effets à long terme.
1: La décharge de Navotas est entourée d'étendues d'eau. Ce sont des zones de pêche pour les communautés locales et des zones où sont élevés des crustacés pour toute la région métropolitaine de Manille.
0: Face aux incendies et aux éboulements fréquents dans les décharges surchargées des Philippines, la militante appelle à réduire la production et l'utilisation du plastique, en particulier à usage unique.
2: En France, de plus en plus de vélos électriques non conformes sillonnent les pistes cyclables des grandes villes. On les appelle les fat bikes. Ils ont des pneus XXL, ils sont presque tous débridés et leur moteur est bien plus puissant que la limite autorisée pour un vélo. Ils peuvent dépasser les 50 km/h. La ville de Bordeaux a annoncé durcir les contrôles et le maire de Paris envisage un plan de régulation d'ici l'été. Reportage dans le centre de la capitale d'Antoine Ellis.
3: Dans ces carrefours très dangereux, les utilisateurs de fat bikes non conformes ne s'arrêtent pas au feu. La plupart sont livreurs et n'ont pas de temps à perdre. Fabien, cycliste de 48 ans, les voit souvent dépasser la vitesse maximale de 25 km/h.
4: Sur des longs tronçons, genre les voies sur berge, ce genre de choses, oui, là, ils vont à fond. Ça, c'est dangereux.
3: Pour lui, ce n'est pas normal de devoir rouler à côté de ces cyclomoteurs.
4: C'est déjà interdit sur les pistes cyclables. Normalement, ils sont censés rouler sur la route avec les voitures.
3: Pourtant, certains relativisent le danger, habitués à être hyper vigilants sur les routes de Paris.
5: Franchement, quand ils me doublent ou quoi, ça ne me dérange pas sur une piste cyclable comme ça. Ils ne sont pas gênants.
6: Non, je les évite. Je les vois comme des motos. Moi, je ne les vois pas comme des vélos.
7: Mais s'ils sont sur les pistes cyclables, c'est quand même dangereux.
6: Ouais, c'est vrai. Je suis avec, sinon j'ai pas le choix.
3: Pour éviter les accidents, il est urgent d'agir, selon Virgile Caillé, délégué général de l'Union des entreprises sport et cycle.
8: Les pouvoirs publics et les forces de l'ordre n'ont pas aujourd'hui une action suffisamment déterminée pour endiguer ce phénomène, parce qu'il y a de la verbalisation, pas assez. Une amende, c'est bien, mais il faudrait confisquer ces véhicules, parce que ce sont des véhicules dangereux pour la circulation des autres usagers.
3: Le syndicat rappelle qu'on ne trouve pas ces engins dans les magasins spécialisés. Ils sont importés de Chine et arrivent en France par des plateformes en ligne.
2: Et c'est la fin de ce journal. Merci de l'avoir suivi. Tout de suite, Religion du Monde sur RFI avec Véronique Guémard.

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0: 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C'était un morceau du groupe Hyper Clean.
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4: Ceux qui votent pour le cancer sont toujours les mêmes. La droite et l'extrême droite vont toujours voter les lois qui favorisent le cancer. Il y a certains élus du centre qui ont voté contre la loi Duplomb.
5: La loi Duplomb, du nom de ce sénateur de droite, gros éleveur industriel, membre de la pieuvre agricole FNSEA, au service du lobby agro-industriel, une loi Duplomb contre laquelle en 2025, plus de 2 millions de personnes ont signé une pétition. Résultat, août 2025, toute la loi Duplomb est passée, sauf l'acétamipride, néonicotinoïde tueur d'abeilles, mais sinon c'est open bar pour ferme-usine, méga-bassines et autres mesures écocidaires et tueuses de paysannerie. Début 2026, malgré les 2 millions de signatures contre, Duplomb remonte à la charge pour imposer l'acétamipride. Or, tous les constats scientifiques le démontrent, l'épidémie de cancer qui frappe toute la population est notamment due à l'utilisation de poisons chimiques qui ont pollué les sols, l'eau, l'air. Et il y a donc des poisons mortels dans ce que nous mangeons, buvons et respirons.
4: Ça fait 60 ans qu'on dit, bah non, en fait, quand on met des produits toxiques et dangereux fabriqués précisément pour tuer la vie, bah en fait après ça tue la vie. Ça bousille les sols, ça bousille le climat, ça est en train d'éclater la planète. La première fois dans l'histoire de l'humanité qu'en fait, l'être humain est en train de s'autodétruire. Il y a des gens qui disent, bah ouais, c'est normal, en fait, là, c'est OK, notre mode de fonctionnement, c'est de s'autodétruire. Et quand on dit, nous, on n'est pas d'accord et on a juste envie de vivre, on est des éco-terroristes. Dire qu'on est contre la guerre et contre la mort, eh ben, c'est risquer de finir à l'hôpital, en plus de finir au tribunal. C'est ça.

0: Mars 2026, Cancer Colère est un jeune collectif qui fait déjà beaucoup parler de lui. Vous aurez peut-être vu ces images de Fleur Bretot, malade du cancer, sans cheveux, invectiver à l'Assemblée nationale les députés qui ont voté la mortifère loi du plomb.
1: Le collectif existe pour de vrai depuis mai-juin 2025. Mais c'est en janvier 2025 qu'est né le cri de Cancer Colère. C'est le moment où Fleur Bretot était en chimio et a vu passer l'information selon laquelle le Sénat votait la loi du plomb. Et ce truc est assez insupportable quand on est en chimio et qu'on se dit là, en fait, pendant que moi je suis en train de vivre ce moment, il y a des gens qui viennent d'appuyer sur un bouton pour voter pour qu'il y ait plus de cancers, plus de malades. Elle a eu une réaction spontanée de colère, tout simplement. Et ces mots sont sortis, cancer, colère, c'est il faut faire quelque chose de ça. Qu'elle a commencé à s'entourer pour former ce collectif qui, on peut dire, a été constitué vraiment vers mai l'année dernière. Donc ça fait même pas un an. On a entendu parler de cancer, colère au mois de juillet, le jour de l'adoption de la loi du plomb à l'Assemblée nationale, quand cette même Fleur a accompagné d'autres militants, dont Greenpeace, dont d'autres, étaient invités à l'Assemblée. Donc, il y a eu le débat sans vote là, pour la pétition, là c'était le vote sans débat. Enfin bon, bref, c'est cette mascarade complète. Moment où les députés ont confirmé qu'ils votaient pour continuer à semer le cancer, elle a crié des tribunes « Vous êtes les alliés du cancer et nous le ferons savoir ». C'était spontané, c'était pas du tout préparé. Simplement, à un moment, elle a vu le truc arriver et elle s'est dit « Là, en fait, je suis la seule à avoir la tête du cancer » parce qu'elle était encore en chimio et qu'elle avait plus de cheveux et qu'elle s'est dit « Non, mais là, en fait, il faut faire quelque chose, il faut le dire, il faut que ça se sache et il faut les montrer du doigt ». Quand elle a dit ça, elle a montré le rang de la droite et de l'extrême droite qui sont les premiers. Non seulement ils se réjouissaient de l'adoption de ce texte, mais en plus, quand elle a crié ça, ils ont ri. Ils ont ri. Ils se sont clairement moqués de sa réaction. Et ce mépris était déjà là. Ils ont ri, quoi. À ce moment où nous, on était tous retournés.
2: Pour 316 contre 223, l'Assemblée nationale a adopté la proposition de loi.
3: Le cancer, c'est la deuxième cause de mortalité chez les enfants après les accidents. Il y a 6 cancers qui sont en forte hausse chez les jeunes de 15 à 39 ans. La France détient le record du monde de cancer du sein. La loi du plomb, si elle est votée, c'est un détonateur. Mécaniquement, répandre de l'acétamipine sur 500 000 hectares en France, ça va signifier contaminer à leur insu des milliers de personnes qui vont développer des pathologies. Des femmes enceintes qui sont aujourd'hui bien portantes, dans quelques mois, elles vont contaminer leur fœtus sans savoir où ni comment. Voilà, c'est ça qu'on nous impose avec la loi du plomb.
1: Le 8 juillet, j'étais en chimio également. Quand j'entends Fleur, j'étais dans ma cuisine et je revois ce moment. Et tu vois, enfin, là, j'en parle et ça m'émeut et la fatigue aussi. Donc ça monte là, mais c'était incroyable en fait. Quand elle a dit ça, je me suis dit, mais c'est ça. Elle a mis le doigt sur le truc, elle a tout compris. La lutte est là. La vraie naissance de Cancer Colère, c'est le 8 juillet. C'est le cri du... C'est pas du cœur, c'est des tripes de fleurs qui a résonné dans chacun d'entre nous. Et on s'est dit, bah ouais, la lutte, elle est là.
0: Cancer Colère pourrait hélas devenir un grand mouvement, alors très fédérateur, même des gens qui ont des divergences d'analyse sur tout un tas de trucs.
1: Mais, c'est le cas.
0: Mais en fait, le cancer, lui, il s'en fout de ce que tu votes et de ce que tu penses.
1: Tu mets le doigt sur un truc, effectivement, c'est un collectif qui est impartisan, éminemment politique, bien entendu, mais impartisan, et on tient à ça, parce qu'effectivement, comme tu dis, on s'aperçoit qu'on vote pas tous pareil. Dans le cancer colère.
0: Le cancer ne frappe pas que les gens de gauche.
1: Ben non,
0: c'est incroyable.
1: On ne vote pas tous pareil. Ce qu'on constate, c'est que les gens qui votent pour le cancer sont quand même toujours un peu les mêmes, sans aucune restriction. La droite et l'extrême droite vont toujours voter les lois qui favorisent le cancer. Voilà. Au centre, ça dépend.
0: Pourtant, le centre est de droite.
1: Le centre est de droite, sauf qu'il y a des élus centristes qui ont une vie, qui sont obligés à un moment d'être dans le monde et de constater, et soit parce qu'ils sont en milieu rural et qu'ils sont proches et qu'ils savent des choses et qu'ils voient des choses. Il y a certains élus du centre qui ont voté contre la loi du plomb. Mais c'est important quand même de dire que ceux qui votent pour le cancer sont toujours les mêmes.

0: pesticides, herbicides, fongicides, toutes ces molécules en cides sont faites pour tuer. Et ça fait belle lurette que les scientifiques nous ont alertés sur la dangerosité de cette chimie mortifère qui participe à l'actuelle épidémie de cancers et autres maladies. Or, on est confronté à un phénomène révoltant et fascinant, le déni de science. Pour les empoisonneurs, il suffit d'affirmer que la science se trompe pour imposer ses poisons.
1: Ça fait 60 ans qu'on sait que un biocide, ça tue la vie. En fait, enfin, on le sait même étymologiquement. Enfin, il y a déjà des indemnisations qui existent pour les agriculteurs qui sont contaminés par les pesticides et qui sont malades. Donc c'est bien qu'on le sait puisque c'est déjà reconnu. Pour certains malades, riverains, tout ça, bon, il existe certaines indemnisations, on le sait. Mais après, on peut parler pendant longtemps de toute la littérature scientifique. C'est un autre sujet, je peux en parler aussi sans problème pendant longtemps. Mais c'est qu'au-delà de ça, en fait, des pesticides et de ce cri, et quand je dis la lutte, elle est là, c'est que ce n'est pas uniquement une question de pesticides, de poisons qui sont dans la terre, dans l'air, dans l'eau. Donc pas uniquement dans la carotte qu'on va chercher chez le maraîcher. On peut aller chercher une carotte bio chez le maraîcher à côté s'il y a des pesticides dans l'eau qu'on boit. S'il y a 140 tonnes de pesticides dans les nuages, on sort de chez soi, on s'en prend dans la tronche. Il y en a dans l'air. Mais au-delà de ça, c'est un système, c'est un modèle économique qui repose uniquement sur ces produits chimiques. Et que ces produits chimiques, c'est pas uniquement l'empoisonnement de nos corps et de celui des agriculteurs. C'est aussi les questions du colonialisme chimique, c'est pareil, je peux en parler, et c'est des questions qui sont beaucoup plus vastes. Mais c'est aussi les questions d'inégalité sociale, parce que les cancers et ces maladies, elles touchent en majorité les intérimaires. En fait, ça touche toujours les plus précaires. Les plus précaires sont les moins bien diagnostiqués, sont les moins bien soignés. C'est toujours les mêmes questions. Et en fait, cette question-là, elle regroupe tellement de questions autour. Évidemment, le modèle économique qui est défendu derrière. Et donc, tous ces sujets-là d'inégalité sociale et de colonisation. C'est pour ça que quand je disais la lutte, elle est là, la convergence, elle est là. Pourquoi on est là aujourd'hui? Pourquoi on est sur beaucoup de luttes en même temps? Parce que je me suis dit, c'est central, en fait. Cette question des pesticides, elle est révélatrice, c'est un outil de domination. C'est pas que de l'empoisonnement, c'est derrière un instrument de domination. Après, je peux partir dans plein de trucs, mais là, il y a Israël qui bombarde le Liban et la Syrie de glyphosate. Qu'est-ce que ça dit? Il y a Trump qui bombarde la Colombie de glyphosate sous un autre prétexte. C'est tellement de sujets, les pesticides. Et après, on vient nous dire, c'est pas toxique, les pesticides. Non, mais on le sait que c'est toxique. Il y a une littérature scientifique qui est unanime. Le Conseil de l'Ordre des médecins, ce ne sont pas des dangereux gauchistes. Ce ne sont pas des éco-terroristes. Et les mecs, ils ont dit « stop, là, il faut arrêter la loi du plomb ». Ils ont dit qu'il n'y a plus de doute possible qu'au-delà du principe de précaution. Déjà, le principe de précaution, c'est censé exister. Tout le monde a oublié, mais c'est censé exister dans la Constitution. Mais non. Mais au-delà du principe de précaution, il n'y a plus de doute raisonnable. Ce n'est pas possible. L'INSERM, l'ANSES, le CNRS, tous les scientifiques, tous les chercheurs le savent. À côté, l'INRAE a fait des quantités de textes pour expliquer qu'une autre agriculture est possible et valable, qu'il y a une autre agriculture qui peut garantir les revenus des agriculteurs tout en produisant des produits de qualité. Tout est possible, c'est juste un choix. C'est un choix politique de maintenir un autre modèle pour enrichir des multinationales, on sait, qui produisent des pesticides, qui se développent sur les pesticides, qui après fabriquent les médicaments qui soignent les cancers qu'ils ont créés. Et donc tout ça au détriment de l'intérêt général, de la santé publique, des revenus des paysans, et de tout ce que ça tue derrière. Et on peut parler du climat. Ce sont des sujets passionnants. Parce que justement, ça touche à tellement de sujets et ça touche à l'intime. Et je crois que c'est ça aussi la magie de Cancer Colère. En fait, c'est qu'on part de l'intime, on parle de la souffrance, on parle de la maladie. Quand on a un cancer, quand à un moment on nous dit « voilà, t'as un cancer du pancréas », tu peux rester dans un état de sidération, tu peux rester prostré. C'est facile, en plus t'as mal, t'es opéré, et à un moment on te dit, mais en fait, tout ça, c'est pas ta faute. Il y a un enjeu qui est énorme, qui est collectif, qui est plus grand que toi, et en fait ça aide, ça décentre aussi. Parce que quand on est malade en fait, et qu'on a mal 24 heures sur 24, quand on dort pas, parce que quand on est malade, on dort pas, quand on est en chimie, on dort pas, parce qu'on est pété de corticoïdes, on est crevé, mais on peut pas dormir. Et je sais pas si les gens ont conscience en fait de on dit oui, c'est super, il y a des chimios, ça nous soigne. Alors déjà non, ça ne soigne pas, hein, c'est pas vrai, on ne guérit pas des cancers, on survit. La chimio, oui, c'est dur, on vomit, on tout ça, enfin bon, c'est chiant. Mais on ne pense pas à tous les petits trucs à côté, comme notamment cette fatigue permanente, mais pour laquelle on ne peut pas dormir parce qu'on est bourré de corticoïdes. Après, il y a aussi l'angoisse, pour les nerfs et tout ça, et le corps est complètement déréglé. On ne peut pas se concentrer sur des choses, c'est compliqué. Et on se dit, mais qu'est-ce qu'on fait de tout ça, en fait ? Qu'est-ce qu'on fait de tout ça ? Donc, à un moment, il y a ce sujet qui arrive et qu'on comprend ce qui se passe. C'est prenant, et ça fait du bien de sortir de soi, quand même. Ça fait des moments où on a moins mal. Non, c'est plus grand que nous, et puis que ça serve, quoi. Je suis maman d'une fille de 10 ans, et je ne veux pas qu'elle vive ce que j'ai vécu. Alors déjà, là, ce qu'elle vit, c'est dur, parce qu'avoir sa maman qui est malade, et la vie qu'on a depuis... C'est super difficile pour elle. Moi, j'ai peur tous les jours des séquelles que ça va lui laisser, psychologiques. Mais je me dis, ça pourrait être encore pire, parce que qu'est-ce qui me dit que demain, ça ne sera pas elle ? C'est une forme de MeToo aussi. Moi, au début, je le cachais, parce que j'étais comme tout le monde à me dire, j'ai un cancer, c'est de ma faute. Je suis commerçante, il y a des gens qui attendaient des nouvelles de, voilà, je ferme, je tout ça. Et en fait, j'avais dit, j'ai des problèmes de santé. Je n'avais pas parlé de cancer, encore moins de cancer du pancréas. Une fois, j'ai commencé à évoquer l'histoire du pancréas, on m'a dit « Ah oui, cancer du pancréas, c'est qu'on boit trop d'alcool. » Ah oui, ouais, si, il y a des trucs comme ça qui se disent.
2: C'est de ta faute.
1: Bien sûr. Voilà, ça renvoie aux responsabilités individuelles, tout ça. Et je me disais, oh, c'est quand même bizarre, pas trop le profil du truc. Oui, j'ai mis longtemps à comprendre. Il a fallu que mon oncologue, en fait, me dise que c'était environnemental, que tout le monde le savait, que je cochais toutes les cases.
0: Un oncologue, c'est un spécialiste du cancer. Hein.
1: C'est ça. Parce que mon oncologue, je lui avais demandé, j'ai dit, mais je comprends pas, là vous me dites que c'est pas génétique, c'est pas si, c'est pas ça, qu'est-ce que c'est ? Elle m'a dit, c'est environnemental, on le sait. Elle dit, vous cochez toutes les cases, dit, il y a une explosion, c'est une épidémie, hein, le cancer, maintenant ça touche absolument tout le monde. Elle m'a dit, une explosion au niveau mondial dans les pays industrialisés des cancers digestifs et notamment du pancréas, et surtout en France. Alors en France, en plus, on a le cadmium. Les taux de cadmium, c'est pareil, on peut faire tout un passage sur le cadmium.
0: Je précise, quand tu dis tout le monde, on parle pudiquement de cancer pédiatrique, ça veut dire aussi les enfants.
1: Bien sûr.
0: Les enfants jusqu'aux anciens, en passant par toutes les tranches d'âge.
1: Quand on parle des enfants, c'est qu'il y a des enfants, effectivement, très jeunes qui sont touchés. Les chimios, en fait, il faut savoir que... Il n'y a pas de chimio développée pour les enfants parce que ça coûterait trop cher. C'est toujours la même chose, la même logique commerciale. Donc en fait, les enfants, ils sont soignés avec les médicaments des adultes. En fait, on les soigne comme des midi adultes. On leur met des petites doses de chimio d'adultes. Je ne sais pas si tu imagines ce que ça peut représenter quand c'est la violence de ce que c'est ce type de traitement. Les petits enfants, ils se prennent dans la tronche ce que nous, on prend, mais avec des doses plus faibles. Il n'y a pas de traitement adapté aux enfants. Donc ce sont des enfants qui, même si... pour ceux qui ont la chance de survivre à ces cancers, sont affectés dans leur corps à jamais parce que ça pète la croissance, physiquement, psychologiquement, enfin, ça détruit tout. Quoi. Pour des raisons économiques, ouais, on s'occupe pas d'eux. Mais je voulais aussi parler des enfants qui sont affectés in utero. L'acétamipride, par exemple, c'est typiquement une molécule qu'on retrouve dans le liquide céphalo-rachidien, dans les cas de contamination. En fait, c'est un truc qui se transmet par le fœtus. Et voilà, c'est une contamination in utero et qu'on retrouve dans le cerveau. Tu imagines des petits bébés en formation, ils ont de l'acétamipride dans le liquide céphalo-rachidien. Enfin, c'est complètement fou. Et je pensais à Laure, parce qu'on pense toujours à Laure quand on parle de ça, à Laure Marivin. Je suis très émue parce qu'en plus, là, il y a quelques jours, une semaine, c'était l'anniversaire, triste anniversaire de la mort de sa fille, Amy, qui est décédée à l'âge de 11 ans d'une leucémie. Laure, elle était fleuriste. Elle a été contaminée par les fleurs qu'elle manipulait, par les pesticides. Comment on peut, quand on est fleuriste et qu'on fait un métier en croyant faire quelque chose de beau, d'inoffensif, qu'on est contaminé par les pesticides qu'on transmet à son bébé in utero, qui après en meurt, vivre avec ça, porter ça, c'est absolument abominable. Et... Laure, comme d'autres, était avec moi le 11 février à l'Assemblée, quand Sandra Marceau, quand des Annie Genevard ont parlé de nous, des victimes et des familles de victimes, comme d'hystériques, comme des faiseurs de peur. Hystérique m'a marqué parce qu'en plus je me disais, on a le double truc en plus parce qu'on était des femmes. Mais il y avait plein d'autres adjectifs. Je me suis dit, mais comment c'est possible ? Autant de mépris, autant de violence ? Il n'y a pas de mots, il n'y a pas de mots. Ce qu'on s'est pris, il n'y a pas de mots. Tout qu'on sait qu'ils le savent, quoi. Ils font semblant de ne pas savoir.
0: Peut-être que ces gens-là ne respirent pas le même air que nous, ne boivent pas la même eau que nous, ne vivent pas sur la même planète que nous, ne mangent pas les mêmes nourritures que nous.
1: Alors, ce qui est certain, c'est qu'ils mangent mieux. Je suis en train de penser à une chanson. Je vais citer Guillaume Meurice. Sur le disque des 130 ans de la CGT, dans une chanson, il dit « On laisse le cancer aux pouilleux ». En fait, c'est exactement ça. C'est qu'en fait, les gars de Monsanto, ils mangent bio. Et ils laissent le cancer aux pouilleux. Donc oui, effectivement, ils ne respirent pas tout à fait le même air. Ce qu'on dit, effectivement, oui, c'est une épidémie qui touche tout le monde, tous les âges. Et tout, mais ça ne touche pas toutes les classes de la société de la même manière, en effet. Il y a des gens qui ont des maisons qui sont plus à l'abri. Il y a des gens qui ont les moyens de manger mieux. Effectivement, ça ne touche pas tout le monde de la même manière.

0: t'aimes pas. Les vulves assassines avec Guillaume Meurice, choix de Caroline Proust de Cancer Colère.
1: Que tu te rends compte que ça va pas, que tu es malade en fait.
2: Oula, alors moi j'ai eu 2 ans d'errance médicale. Mais en fait j'ai senti un truc bizarre dans mon ventre, une sensation que j'avais du mal à expliquer. Je tirais la sonnette d'alarme auprès de mon médecin, une fois j'avais appelé le 15 et tout le monde me disait mais c'est rien. Enfin si mon médecin m'avait cherché quand même. À un moment il m'a dit oh, c'est peut-être le ver solitaire, c'est peut-être l'hélicobacter pylori, c'est peut-être plein de trucs. Bon. En fait, je sentais un truc qui me rongeait le bide, avec une sensation difficile à expliquer. Je me disais, il y a un truc qui me bouffe. J'ai déjà appelé le 15, et la première fois, j'avais dit, mais comme une sensation de faim, mais c'est pas ça. Et le mec m'a dit, jamais la faim n'a été le symptôme d'un problème grave, raccroché, encombré pas la ligne. Quoi. Et ça s'est développé, ça s'est empiré, problème de transit, constipation, plein de trucs. Et ça allait de pire en pire. Donc mon médecin, à un moment, m'a fait voir un gastrologue. En fait, le premier jour en gastro, moi, je suis arrivée en larmes. Ça commençait à faire pas mal de temps que je commençais vraiment à angoisser. Ça montait, quoi. Et je me disais, mais qu'est-ce qui m'arrive? Et ce gastro me dit... j'ai peut-être pleuré pendant une demi-heure avant qu'il m'ausculte. Il me dit, pas de souci. Il me dit, écoutez, moi, je comprends bien. Vous êtes angoissée, vous êtes hypochondriaque. Donc, je le prends comme quelque chose d'important. On va vérifier que tout va bien. Mais je suis sûre que c'est le côlon irritable. En fait, le côlon irritable, c'est un truc qu'ont inventé les médecins pour dire qu'en fait, c'est rien, c'est psychologique. Il me fait une fibro avec une biopsie et tout ça. Il me dit, oh, il n'y a rien, c'est ce que je pensais. Mais puisque vous insistez, on va faire une coloscopie. Quelques mois plus tard, on fait une coloscopie. Donc moi, en attendant, je continue à avoir mal, à boire bien et à imaginer, imaginer plein de trucs. Et la coloscopie, il me dit, alors pas de lésion, ça va, mais j'ai pas pu aller au bout parce que vous avez un dolichocolon. Un dolichocolon, ce n'est pas un dinosaure, contrairement à ce qu'on... Non, mais c'est vrai, ça y ressemble. Bon, c'est un côlon trop long. Donc dans ces cas-là, non, ils vont pas chercher un tuyau plus long. En fait, ils demandent de faire une entéro-IRM. Et l'entéro-IRM, on dit « Ah, mais tout va bien sur le pancréas, par contre, vous avez une vésicule calculeuse. » Mon gastro me dit « Tout va bien, il n'y a pas de souci. » Entre-temps, j'avais eu des crises. J'étais allée aux urgences plusieurs fois. On m'avait fait un scanner dans le compte-rendu hypertrophie du pancréas. Entre-temps, j'avais eu des problèmes aussi de prise de sang. On m'avait détecté un taux de lipase important. Taux de lipase, moi, j'avais vu sur Internet que c'était un marqueur du pancréas. Donc, j'étais en panique totale à ce moment-là. Voilà, mon médecin avait commencé à parler de pancréatite possible et tout. J'avais des douleurs en barre. Et bon, mon gastrologue, ouais, c'est rien, vous inquiétez pas. C'est le stress, madame. Et il m'a donné un antidépresseur. Oui. Et quelques temps après, je continue à avoir des douleurs violentes. J'ai carrément fait une pancréatite. Ah, bah, vous inquiétez pas, on a vu votre entéro-IRM il y a quelques mois. C'est à cause de votre vésicule calculeuse, c'est une pancréatite ithiasique, donc ça vient de la vésicule, on va vous enlever la vésicule et puis tout ira bien. Et en fait, moi j'avais parlé de l'histoire du pancréas au gastrologue, il m'a dit il m'a envoyé chier. On sort de là, il m'avait dit vous avez un rendez-vous avec un chirurgien viscéral dans plusieurs mois. Et en fait, moi j'avais toujours mal et je me dis non, il y a un truc qui va pas quoi. Et ça s'est fini aux urgences le 7 décembre 2024. Et heureusement que je suis allée aux urgences ce jour-là. Aux urgences du CHU de Poitiers, j'avais changé d'hôpital. Je suis allée directement au CHU et là, on m'a dit, il y a un problème, madame. Lundi matin, à première heure, vous appelez en chirurgie viscérale, vous demandez un rendez-vous en urgence, vous dites que vous êtes passée là. J'ai vu une chirurgie viscérale 2 jours après qui m'a dit, les gens qui vous ont fait le diagnostic n'ont jamais regardé votre IRM. Ce qu'elle m'expliquait, c'est que quand j'ai fait ma pancréatite, il y a 2 médecins qui ont signé un compte-rendu, qui m'ont renvoyé chez moi et qui n'ont pas regardé les images de mon IRM. Et qu'en plus, le compte-rendu de cette fameuse IRM était erroné. En gros, j'ai eu 3 grosses erreurs médicales. Quoi. Mais qui auraient pu être évitées si simplement ils avaient regardé les images. Et en fait, c'est à partir de là que j'ai enchaîné les rendez-vous de plus en plus rapides parce que tout d'un coup, ils se sont dit, il y a un truc qui ne va pas. Quoi. Et qu'après, ça s'est orienté sur le pancréas. Et qu'en fait, on avait raison, que ça faisait 1 an qu'on le disait avec mon médecin qu'il y avait un truc sur le pancréas et qu'on m'avait laissé à me dire, c'est le stress, madame, à me filer des antidépresseurs. Quand on a mis le doigt sur le truc et qu'on me dit c'est un cancer du pancréas, elle en dit on est peut-être dans les temps. Ben, j'espère, encore heureux en fait. Ça fait 2 ans que je hurle dans le désert, ça fait 1 an qu'on m'a foutu sous antidépresseur. Et là on me dit vous inquiétez pas, on est peut-être dans les temps. Est-ce qu'ils ont eu peur d'un procès, peur pour leur conscience? Mais là, il y a eu le plan Orsec qui a été déclenché. Tout d'un coup, c'était plus moi qui galérais à avoir un rendez-vous, c'était tout le monde qui m'appelait en urgence. J'avais les chefs de tous les services, c'était super. Chef de gastro, chef de chirurgie viscérale, chef de... Je ne savais même pas que ça existait, la radio digestive. Tous les rendez-vous en urgence. J'ai été opérée le 7 mars, 3 mois, jour pour jour, après que je sois allée aux urgences, alors que ça faisait plus de 2 ans que je hurlais dans le désert. Et là, en 3 mois, j'étais sur le billard. Et donc, ils m'ont enlevé la tumeur qui était sur le corps du pancréas, et plus ça que du pancréas, et la rate, qui allait très bien, mais par mesure de précaution. Puisqu'ils ont dit que j'étais jeune et en bonne santé, juste un cancer du pancréas, et à côté de ça, j'étais... qui voulaient mettre toutes les chances de mon côté. Voilà, pourquoi ils m'ont tout enlevé, et qu'ils ont coupé très large. Et la chimio derrière, pour être sûr de mettre toutes les chances de mon côté, parce qu'a priori, j'avais pas de métastase, et pour l'instant, je n'en ai pas, et je touche du bois, voilà quoi. Si je ne m'étais pas battue et si je n'avais pas eu mon médecin traitant qui m'a écoutée depuis le début, ouais, bah, je ne serais plus là, hein, c'est évident. C'est la bataille permanente. Pour arriver au diagnostic, pour arriver à tout ça, enfin bon, après, je te passe les violences pendant mon opération. On m'a enlevé la morphine au bout de 2 jours, la pompe à morphine, parce que comme j'appuyais sur le bouton, ils ont dit « Ah ben, c'est une tox, du coup, on va lui enlever la morphine » et ils m'ont filé du Doliprane. Donc, en fait, ils m'ont enlevé 2 organes et ils m'ont filé du Doliprane. Bon, ça a été un peu compliqué, hein. J'ai passé 10 jours en enfer total, avec des douleurs qui ne sont pas imaginables. Ils m'ont envoyé d'abord un psy, après un psy d'addicto, qui m'a dit « Mais moi, je ne peux rien faire pour vous, en fait. » C'est que même si j'avais été tox, en fait, on ne fait pas ça. Et en plus, ça, c'est même pas la question. Ils ne voulaient pas prendre mon médecin, parce que mon médecin traitant avait proposé. Il a dit « Mais qui m'appelle ? Moi, je vais leur dire que vous supportez hyper bien les antalgiques et que ce n'est pas possible, en fait, ce qu'ils sont en train de faire, quoi. On ne donne pas du Doliprane ni du Spasfon à quelqu'un qui vient d'enlever 2 organes, quoi. » Enfin, bon, c'était l'enfer. Donc je sors de l'hôpital dans un état lamentable. J'apprends que donc pas mal de mes voisins ont la même chose que moi, ce qui est quand même assez dingue parce que j'habite dans un petit hameau et qu'à un moment je me dis oh, statistiquement ça fait beaucoup quand même. Et peu de temps après, donc le 9 avril, je rencontre donc mon oncologue qui me dit que l'origine est environnementale et que je coche toutes les cases et que c'est évident. Donc ça fait beaucoup beaucoup en fait qui s'était accumulé. Quand même. Évidemment que dans la colère, il y a la dimension politique dont on parlait tout à l'heure. Après, c'est un truc assez global parce qu'on peut parler aussi du système de soins qui est défaillant, qui est patriarcal, qui est violent. Enfin, c'est un ensemble de choses en fait qui fait qu'à un moment, on se dit bah, soit je me laisse crever, mais c'est pas trop mon envie en fait, ni ma personnalité. Soit bah, là, je pars au combat parce qu'il y a que ça à faire en fait. Bah là, ça tombe bien parce que pour la première fois de ma vie, je suis à la mode. Parce que paf, il m'arrive ça. Il y a la loi du plomb, il y a le cancer colère, il y a le cadmium. Je me dis, bon, bah, c'est là que ça se passe, il faut y aller. Quoi. Et là, ça se voit aujourd'hui, ce week-end. C'est que là, oui, on se retrouve tous. Voilà, on est au cœur des luttes qui ont du sens et qu'il faut porter en ce moment. Il faut quand même vraiment avoir en tête que quand on vit ce que je vis, en fait, on a un niveau de fatigue qui est difficile à expliquer. Il y a des brouillards mentaux qui sont difficiles à expliquer. J'ai un peu de mal à avoir de la distance, à voir, j'entends pas forcément ce que je dis et tout ça, parce qu'il y a vraiment un niveau de fatigue et une part de brouillard mental que les gens perçoivent pas. Et donc on fait notre mieux pour être là, mais en vrai, physiquement, c'est vraiment une gageure. C'est difficile et de parler et d'écouter ce que je dis, parce que c'est vraiment beaucoup d'énergie. Parce que les gens se rendent pas compte forcément. Par exemple, moi là, j'ai de la morphine dans mon corps, que j'ai l'habitude de faire avec. J'ai pris des médicaments, d'autres que la morphine, pour tenir ce week-end. Et je tiens, pour revenir à ce que je disais, sur cette histoire de MeToo, voilà, c'était ça, parce que justement, on parlait du fait que j'ose espérer que ça n'est pas en train d'arriver, et que ça n'est pas en train d'arriver aux autres, mais que pourquoi on est là, qu'au début, je n'osais pas dire que j'avais un cancer, et encore moins du pancréas, et qu'en fait, c'est grâce à Cancer Colère que j'ai compris que non seulement je pouvais, mais que je devais le dire. J'ai compris qu'en fait, on nous intimait l'ordre de le cacher, parce que invisibiliser la maladie, c'est invisibiliser les problématiques qu'il y a autour et que c'est très pratique. Notre rôle, justement, maintenant, c'est de dire bah non, on ne va pas rentrer dans ce truc-là, on va le dire bah oui, nous sommes malades, nous n'avons pas honte d'être malades, nous ne sommes pas responsables de nos maladies. Et à partir du moment où moi j'ai compris ça, que je pouvais le dire, je me suis aperçue que tout le monde venait me voir. Et en fait, c'était ça, cancer colère. Fleur a commencé à essaimer ses graines. Et maintenant, quand on vient et qu'on a nos badges cancer colère, quand on vient à des endroits comme là ou n'importe où, tout le monde vient nous voir en nous disant « Moi aussi, je suis malade. Ma fille est malade. Mon frère est malade. » Et tous ces gens qui n'osaient pas le dire et qui commencent enfin à le dire. Et il y a un MeToo cancer et c'est important et il faut que ça continue parce que invisibiliser, c'est trop facile et quand ils comprendront qu'on ne se laissera pas faire, si nous, dans l'état où on est, dont je parlais tout à l'heure, physique, là on en est au point de colère et de ras-le-bol, de ce mépris et de cette violence, qu'on est capable de se faire mal à monter sur des manifs, à monter sur des actions qui nous demandent beaucoup physiquement, il faut qu'ils comprennent qu'en fait on n'a pas de limite, on a une détermination qu'ils se sont complètement sous-estimés. Ils ne comprennent pas que ce n'est pas possible d'être plus déterminé qu'on ne l'est.
1: On connaît tous quelqu'un qui est malade.
2: Oui. Ben oui. Il y a aussi plein de gens qui ne le disent pas, quoi. Et puis, ce n'est pas que les cancers. Les scléroses en plaques, il y en a de plus en plus. Les problèmes d'infertilité, c'est aussi concerné par les violences chimiques. Enfin, on le sait aussi. Et c'est vrai que tout le monde ne fait pas le lien. On est là pour ça, pour le dire. Mais on ne dit pas que 100% des maladies sont liées aux violences chimiques, bien entendu. Ce qu'on dit, c'est que, alors c'est pas nous qui le disons, hein, c'est le Centre international de recherche contre le cancer qui dit que c'est entre 40 et 50% juste des cancers qui sont d'origine environnementale. Il y a d'autres maladies. Ça, c'est ça en trop et que c'est évitable. C'est bête, mais j'ai envie de faire une petite parenthèse sur la sécu, mais pourquoi il y a un gros trou l'espèce d'endettement artificiel avec le Covid, tout ça. Mais c'est quand même intéressant par rapport au cancer, parce que ça coûte une fortune. Moi, on m'a dit, juste mon cancer, que ça coûte à peu près 100 000 balles. Parce qu'il faut compter les traitements, il faut compter les trajets, il faut compter les imageries, il faut compter tout ça. Je ne suis même pas sûre que quand on compte ça, on compte tous les soucis à côté. Parce qu'en fait, quand on a un cancer, c'est pas juste... Moi, on ne s'occupe pas que de mon pancréas et de mon cancer, parce que ça dérègle, ça donne des soucis gynéco, ça dérègle sur plein de trucs, d'ostéoporose, machin, enfin, c'est des trucs en cascade. Et ça, je ne suis même pas sûre que ce soit compté dans les trucs de la sécu. Il faut juste voir la bascule de l'argent, en fait. L'argent qu'on donne à Bayer pour payer ces traitements-là. Est-ce qu'on veut qu'il y ait moins de malades et sauver la sécu? C'est facile, en fait. Si on arrête de rendre les gens malades, eh bien, on sauve la sécu. Et c'est hyper fastoche, en fait. Il y a un moment, il y a des choix. Le choix, il a été fait de faire différemment, de prendre du pognon d'un côté pour rendre les gens malades et de redonner du pognon aux mêmes pour qu'ils soignent ces mêmes malades en les accusant de l'autre côté, en les incriminant de l'autre côté, en les culpabilisant. Parce qu'en plus, on leur dit, et c'est ce qu'on nous dit quand même ces derniers temps, attention, attention, au trou de la sécu, c'est de votre faute. Il va falloir payer plus, on va commencer à dérembourser et à faire chier les affections longue durée. Et après, on nous dit, mais pourquoi vous êtes en colère? Parce qu'on nous reproche, en cercle en l'air, parfois, le terme de colère. Je trouve ça assez surprenant, en fait, qu'on nous reproche ça. Si dans cancer, colère, on devait changer un terme, ce serait cancer, parce que ça ne touche pas que les cancers. Mais colère, je vois difficilement comment on pourrait le modifier. Alors après, nous, on en fait une colère constructive. On le voit dans les actions qu'on mène, dans la manière qu'on a de porter notre message. C'est une colère qu'on essaye de rendre la plus constructive possible, et même joyeuse. On chante même à Cancer Colère. On l'a entendu le 11 février, et là on va rechanter samedi prochain. Voilà, on rend ça constructif et joyeux. Mais la colère, elle est là, parce que c'est pas possible de dire qu'on tue des gens, qu'on rend des enfants malades, pour pouvoir perpétrer un modèle économique, pour pouvoir... faire plaisir à des multinationales, parce que c'est quand même ça. Enfin, sacrifier des vies, des enfants, pour maintenir un système qui s'auto-détruit, qui détruit pas que la planète, qui est en train de s'auto-détruire. C'est complètement délirant. Et on nous fait passer pour des fous.
1: Oui, mais tu sais, la colère, c'est mal. Faut se mettre des petits pouces bleus sur Facebook. Faut être de bonne humeur. Faut faire du yoga.
2: On me l'a déjà conseillé, le yoga. Je conseille à personne de me conseiller de faire du yoga. Les gens qui nous disent de faire du yoga...
1: C'est ce qu'ils veulent, les gens, que tu portes un badge cancer bonne humeur.
2: Ben oui, c'est tellement cool. C'est tellement cool.
1: Cancer sourire.
2: Ouais. Pourtant, moi, je souris et on est là. Il n'y a pas de problème. On est en colère, ouais, mais pourquoi on est en colère et pourquoi on est là? Parce qu'on veut de la vie, parce qu'on est encore vivant et qu'on veut le rester vivant et parce qu'on se bat pour la vie et qu'on a une putain d'envie de vivre, quoi. C'est pour ça qu'on est là et que, ben ouais, on a envie de sourire. On veut être vivant pour sourire et pour ce qui est beau. Et c'est la colère qui nous amène à nous battre pour ça.
3: Grâce aux glyphosates.

0: Le glyphosate par nos confitures, on vous l'a déjà joué et on vous le rejoue, extrait du disque L'eau qui mord, avant de retrouver Caroline Proust du collectif Cancer Colère, et on revient sur ce délirant déni de science. Vous avez entendu parler des climato-sceptiques ? Eh bien, il y a aussi celles et ceux qui font semblant de douter que les poisons mortels fabriqués par Bayer Monsanto et imposés par l'agro-industrie ont une responsabilité écrasante dans l'actuelle épidémie de cancer.
1: Tous les cancéreux traînent la savate à la queue nue.
2: J'ai envie de parler de Marc Billot, directeur émérite en cancérologie au CNRS, qui trouvait ce terme et cette analyse de cancer backlash, c'était en janvier. Il a dit, mais en fait, là, on a un moment où effectivement, il y a un discours qui est en train de se développer pour dire que l'épidémie de cancer et de maladie donc, vient des comportements individuels et qui est en train, petit à petit, de dénigrer la science. Et donc, Marc Billot, avec un confrère à lui, ont théorisé de manière très pertinente ce cancer backlash. Il parle aussi beaucoup des inégalités sociales et de tout ce qui tourne du coup autour de tout ça. Et donc, qu'est-ce qui se passe maintenant ? C'est qu'il y a des gars qui écrivent dans... En gros, dans l'Express et Le Point, hein, ça c'est toujours... pour aller expliquer que Marc Billot raconte n'importe quoi. Mais c'est pas que Marc Billot. Après, c'est beaucoup d'autres chercheurs, scientifiques, tout le monde. Et donc, soit ils s'en prennent aux scientifiques, nommément les uns après les autres, soit avec Omnibus, ils se sont dit, bah tiens, on va faire mieux. On va partir du principe qu'on emmerde la science. On fait comme si elle n'existait pas.
0: Vous vous foutez de la gueule de Trump, en fait, on fait exactement la même chose ici.
2: De toute façon, Omnibus, c'est ça. Omnibus, c'est la Trumpisation de l'appareil législatif européen.
0: Maintenant, c'est ce package de lois de protection de l'environnement, etc., qu'on fait sauter par pas entier.
2: Oui, c'est ça, en fait. Omnibus, c'est un outil législatif européen qui permet d'avoir des leviers sur plusieurs sujets en même temps. Omnibus, c'est comme un train qui emmène tout sur son passage. Quand ils veulent changer un petit truc qui pourrait concerner plusieurs lois, de ne pas avoir à sortir toutes les lois et d'être obligé de discuter, de se concerter, de voter des trucs un peu long et chiant sur chaque loi. Donc ils se disent, bah, tiens, ça va concerner plein de trucs. Et donc là, le sujet, c'est de simplifier, donc avec toutes les guillemets, simplifier, ça veut dire quoi ? Ça veut dire déréguler. Omnibus, il y a en gros 10 gros paquets de lois. Par exemple, dans le 1, on va retrouver la fin de la protection des droits humains. C'est juste ça, hein. On est sur des petits détails comme ça. Parce que le droit européen, jusque-là, disait aux entreprises qu'elles étaient responsables du respect des droits humains, entre autres, hein. Il n'y a pas que. Aussi de l'impact environnemental et de plein d'autres choses. Mais le droit européen disait, voilà, les multinationales sont responsables pour elles et pour toute la chaîne de production de leur impact environnemental et du respect des droits humains et d'un certain nombre de règles. Et là, Omnibus, il dit, ouais, en fait, non, finalement, ils vont être responsables que d'eux-mêmes, pas de la chaîne de production, ils rabotent de partout, et donc ça ne concerne plus que les quelques grosses multinationales et en rabotant un peu de tous les côtés, quoi. Donc, en gros, c'est de dire, on s'en fout un peu des droits humains, on n'est plus responsable de ça. Et de l'impact environnemental. Donc ça veut dire qu'en fait, des entreprises européennes, là, elles peuvent sous-traiter aux Ouïghours, ça pose aucun problème. Ça devient légal avec Omnibus. Je ne sais plus si c'est 7 ou 8 sur les cosmétiques. Cosmétiques, c'est aussi pas mal en termes de produits chimiques et tout ça. Et donc le 10, c'est sur la sécurité alimentaire. Donc ça touche toute la dérégulation sur les pesticides. Ça. Les pesticides qui vont être autorisés, les molécules qui sont autorisées, ça va être illimité. C'est-à-dire qu'on ne demande plus à la science de confirmer qu'il n'y a plus de toxicité. C'est dire, clairement, on s'en fout de la science. Là, en fait, ce qu'il faut, c'est introduire un maximum de molécules et puis on enlève les garde-fous et clairement, enfin, il s'écrit noir sur blanc, on s'en fout de la science, quoi.
0: Et on fait sauter le principe de précaution.
2: D'ailleurs, la FNSEA, ce week-end, est en train de bosser là-dessus, à Caen.
0: Supprimer le principe de précaution, ouais. C'est-à-dire qu'on peut utiliser n'importe quelle chimie, etc., sans études préalables sur les impacts éventuels que ça va...
2: En même temps, c'est pas comme si c'était super respecté en ce moment, mais c'est vrai que théoriquement, il existe toujours le principe de précaution. En France, en Europe, il est pas mal bafoué, mais là, c'est vrai que la FNSEA est en train de bosser pour que ce soit objectivement, officiellement sauté. Il y a la LUA qui arrive, il y a tous les outils législatifs de la FNSEA qui sont en train de se mettre en place avec ça. Et donc là, on sait que ce week-end à Caen, ils sont en train de bosser là-dessus, quoi. Faire sauter le principe de précaution. Oui. Bon, la FNSEA, c'est pas complètement fou de se dire qu'ils bossent pour eux-mêmes, donc c'est normal, que Rousseau défend d'avril, bon, il y a un côté logique. Mais c'est vrai que nous, ce qui nous attriste, et on en parlait de ce matin du syndrome de Stockholm.
0: Le syndrome de Stockholm, à la base, c'est quand des gens pris en otage, en fait, prennent le parti de leurs ravisseurs, voilà. Et par extrapolation. Aujourd'hui, nombre d'agriculteurs qui utilisent ces produits chimiques, qui vivent dedans, sont les premiers à en mourir, mais défendent malgré tout ce système qui les fait crever.
2: Effectivement, il y a l'aspect sanitaire, c'est évident, qu'ils sont le plus proche et qu'ils sont ultra nombreux à être contaminés, et souvent, ils s'en rendent compte trop tard. Donc oui, ce sont les premiers touchés d'un point de vue sanitaire, mais même d'un point de vue économique. La paysannerie crève de ça, crève de l'agriculture intensive, de l'expansion de la machinisation, de tout ça. Les seuls à qui ça profite, ce sont les industriels. Ce ne sont pas les paysans et les agriculteurs.
0: Sauf les quelques gros qui restent, quoi.
3: Oui, mais les gros, mais du coup, mais ce ne sont pas les paysans.
0: Mais sont-ils encore paysans?
2: Non, mais c'est ça, ce ne sont pas les paysans. D'où le syndrome de Stockholm, à deux titres, donc à la fois économique et sanitaire. Les gars sont emprisonnés dans un truc. Et ce sont les premières victimes. Nous, ça nous paraît toujours important de rappeler que Cancer Colère se bat avec les paysans et que pour les paysans qui ne sont pas forcément tout de suite conscients qu'en fait, on se bat aussi pour eux. Mais après, j'ai l'impression que c'est quand même un peu toute la vie militante depuis que je suis née, où souvent on se bat pour des gens qui ne comprennent pas qu'on se bat pour eux. Parce qu'on se bat jamais pour nous et qu'on se bat pour le collectif. Et que le collectif, c'est eux aussi. Et qu'on espère qu'à un moment, ils vont comprendre que c'est pour eux aussi, quoi. Qu'on n'est pas contre.
0: En plus, la FNSEA, dans ses objectifs, annonce que son objectif, c'est de limiter au maximum le nombre d'exploitants agricoles. On ne parle plus de paysans.
3: Mais bien sûr.
0: Pour qu'il n'y ait plus en France que quelques grosses fermes-usines gérées par des robots et de la pseudo-intelligence artificielle. Enfin, bon, voilà. On voit des petits qui se battent pour défendre ce modèle qui les fait crever.
2: Ce qui est dingue, c'est de se dire qu'ils sont quand même assez doués d'avoir réussi à faire croire à des gens, enfin, je pense évidemment à la coordination rurale.
0: Pseudo-syndicat agricole proche du Front National.
2: Voilà. Certains agriculteurs qui ont rejoint la coordination rurale parce qu'ils sont manipulés et perdus, et parce que les gars, ils sont tout seuls dans une situation de détresse comme la plupart des paysans, et qu'on leur fait croire que c'est de mettre des pesticides. Alors, j'arrive pas à comprendre quand même comment on peut croire qu'en empoisonnant la terre, on va mieux travailler. Mais parce qu'on leur fait croire ça. Moi, je trouve ça triste qu'ils ne comprennent pas qu'en fait, c'est pour eux qu'on se bat, quoi.
0: Oui, puis qui sont les premières victimes, de ces maladies. Ouais. En plus, le pire, c'est qu'ils le savent. Dans les familles d'agri, etc., il y a des maladies. C'est les premiers touchés par les saloperies qu'ils emploient. Donc, ils le savent. C'est incroyable.
2: Non, mais complètement. Non, mais ça, parce que bon, évidemment qu'il y a une partie de la CR qui sait très bien ce qu'elle fait. Mais il y a certains agriculteurs, on a envie de leur dire, mais hé, mec, pose-toi, on va discuter. Et en fait, regarde vraiment où est ton intérêt, quoi. Ton intérêt, il n'est pas là.
0: Là où tu vis, tu disais qu'il y a d'autres cancers de gens. Voilà. Et tu fais le lien entre les pratiques agricoles qu'il y a autour de chez toi et vos maladies.
2: Je ne peux pas le faire objectivement. Je suis dans une zone rurale très agricole. Donc hier, avec Clarisse, on parlait d'intuition. Mais moi, je ne veux pas incriminer des gens personnellement, en fait. Et je ne veux surtout pas dire des conneries. Parce qu'en fait, à Cancer Colère, on est un peu bête. Quand on cite des chiffres, on cite des chiffres sourcés, et quand on dit des choses, on dit que des choses vérifiées. Donc là, jamais, je ne vais aller dire mon cancer, il vient d'un tel, de telle parcelle. En fait, j'en sais rien. Ce que j'énonce, c'est le modèle. Et en plus, je ne veux pas incriminer, comme je disais, personnellement, le paysan d'à côté, qui lui-même, peut-être, est enfermé dans un système qu'il ne maîtrise pas. Parce qu'on les fait s'endetter, les gars, on les fait acheter des machines. Je veux dire, à un moment, ils se retrouvent avec des dettes qu'ils n'auraient pas demandées. C'est tout un système. Et donc, nous, ce qu'on dénonce, c'est le système. Et moi, je ne vais pas aller voir mon voisin et lui dire « mon cancer est de ta faute ». Je ne vois pas l'intérêt. Après, oui, je constate qu'autour de chez moi, ouais, je ne suis pas la seule. Après, est-ce que c'est vraiment que chez moi? Je ne crois pas. Quand les gens me disent « est-ce qu'il faut déménager ?» Ben non, parce qu'en fait, tu auras le même problème ailleurs. Ce n'est pas vraiment la question. La question, c'est le modèle qu'il faut changer. Et puis oui, évidemment, si à titre individuel, certains voisins arrêtaient de mettre du glyphosate partout, oui, je préférerais. Parce qu'on voit ça hein, aussi, des particuliers. J'ai eu ça devant chez moi, de l'herbe toute jaune pendant longtemps. Et on hurlait auprès du voisin. Et il disait « je fais ce que je veux, c'est chez moi ». Ben ouais, t'as raison, c'est à 50 cm de ma porte. J'ai eu ça pendant des années. Je ne peux pas m'empêcher de me demander si à un moment, cette herbe jaune qui était devant chez moi, parce que peut-être glyphosate, il y a une incidence ou pas. J'en sais rien, je ne peux pas pointer. Et puis les cancers, les maladies, ces maladies-là, c'est aussi pareil. Ce qu'on essaie d'invisibiliser, c'est l'effet cocktail. L'effet cocktail, c'est l'accumulation et c'est l'interaction des différentes molécules et de ce qu'on se prend au fil des ans dans la tête et par différents biais. Ça leur fait plaisir parce qu'en fait, quand il y a des études et il n'y en a pas tout le temps sur certaines molécules. Déjà, la plupart du temps, c'est souvent les labos des producteurs des molécules. Qui...
0: Enfin, c'est comme les gendarmes qui font des enquêtes sur les gendarmes.
2: Oui, mais c'est ça. Mais ils auraient tort de se priver, en fait, tant qu'on les laisse faire. Les gars, on leur dit, faites vos études et puis on va les prendre comme ça. Alors, donc, ils font leurs propres études. Ils disent, oh, putain, ça va bien, dis donc. Ce qu'ils font aussi, c'est qu'ils prennent une molécule isolée, mais jamais... Il y a de prise en compte de l'interaction avec les autres molécules et donc l'effet cocktail et tout ça. Et en fait, ça fausse absolument tout parce que les métabolites, ça ne fonctionne pas comme ça en fait. Et donc, c'est volontairement faussé. Après, il y a aussi plein de dossiers qui sont montés n'importe comment exprès pour retarder les analyses. Enfin, quand on rentre dans l'étude de ça, enfin, on peut demander à la génération future, à Greenpeace et tout ça, enfin, quand on étudie le fonctionnement de ces dossiers-là, mais c'est hallucinant. Enfin, c'est complètement torpillé dès le départ, on le sait. Enfin, pff, mais pourquoi vous êtes en colère? Donc l'effet cocktail qui est prépondérant parce que chimiquement c'est hyper important et qui est volontairement mis de côté dans les analyses et dans la transmission des infos et qu'en fait on parlait du cancer backlash et de tout ce discours qui va à l'encontre de la science en ce moment qui est un discours négationniste, enfin, c'est complètement dingue, commence à se faire entendre. Ah oui, mais l'effet cocktail, ça n'existe pas. Et en fait, les gars commencent à pointer, dès qu'il y a un truc qui les emmerde, quoi, à le pointer pour dire que ça n'existe pas. On est sur du négationnisme de la science, c'est complètement fou. Oui, on arrive à un moment où, dans le Figaro, il y a deux semaines, on dit les historiens racontent n'importe quoi parce qu'ils ont le malheur de parler de la montée des fascismes dans les années 30. Il n'y a plus de science, il n'y a plus de vérité. Ouais, on a basculé dans un monde de post-vérité trumpiste. C'est ce qui est en train de se passer, quoi, on en est là.
0: Oui, il suffit de dire le réel n'existe pas.
2: Ouais.
0: Et à partir de là, on peut tout faire.
2: Moi, en fait, j'ai fait des études de philo. En ce moment, je pense à un cours que j'avais eu en Kenya. Et sur le coup, ça m'avait paru super théorique. Et j'aurais jamais pensé le vivre. On parlait d'Anna Arendt.
0: Donc, cette philosophe qui a assisté au procès Eichmann, voilà. Qui a théorisé sur la banalité du mal.
2: Précisément. On parlait de Kant aussi. Et du relativisme. Moi, j'avais un prof de philo qui s'intéressait beaucoup à la philosophie politique et à la Shoah. Parce qu'à l'époque, en fait, on étudiait la Shoah et on ne se faisait pas traiter d'antisémite parce qu'on, c'était détruire un monde un peu bizarre. On faisait de l'histoire. Et en fait, à l'époque, donc, on parlait de relativisme. Et je me souviens, ce prof qui nous avait dit le danger du relativisme, c'est qu'à un moment, si tout se vaut, rien ne se vaut, et qu'on tombe dans le tout est possible, et pourquoi pas le nazisme, et pourquoi pas tout ça, enfin bon bref. Et en fait, sur le coup, je m'étais dit, intellectuellement, il a raison, mais ça me paraissait complètement lunaire. Je me disais, comment il fait pour en arriver là? Pour nous dire ça, là, en 2000, on était en 2000, un truc comme ça. Je me disais, c'est hyper bien d'étudier Kant et Hannah Arendt en regardant la Shoah, tout ça, en 2000, mais je me disais, comment on peut se projeter dans cette possibilité? Ça me paraissait purement théorique. Là, on est en 2026... Je veux dire, c'est depuis le Covid que j'entends de plus en plus de gens qui me disent « et pourquoi pas ? Et pourquoi la Terre ne serait pas plate ? Et pourquoi pas ?» C'est là.
0: Est-ce que le Covid ne serait pas un complot médiatique qui se soigne à l'argile verte ? Parce qu'il y a des sadiques savants chinois qui torturent des pangolins dans des bunkers secrets.
2: Non, mais on a voulu me refiler de l'argile aussi pour mon cancer. Non, mais j'en veux plus de l'argile. Ça soigne aussi les cancers du pancréas, argile verte.
0: Ça m'a fait flipper dans cette grande vague anti-vax.
2: Ça avait commencé là, et en fait, là, ça a pris des proportions. Et en fait, ce qui me fait le plus peur, c'est que j'ai entendu des gens parfaitement rationnels, qui ont la tête sur les épaules, enfin, qui l'avaient, des enseignants plutôt solides, quoi. Et qui, de plus en plus, me disent « Ah, mais je suis plus sûr de rien, après tout, pourquoi pas ?» Et en fait, moi, je dis pas que je suis sûre de tout, loin s'en faut. Hein. Je suis tout en train de me remettre en question, de revoir tout. Enfin, j'adore douter et j'avance toujours en doutant. En revanche, je crois pas qu'on puisse remettre en cause certains principes fondamentaux qui me paraissent pas complètement délirants. Quelques principes kantiens, en fait. Je reviens à Kant. Ça me paraît fou d'en être là. Est-ce qu'on peut encore ou pas dire que le bien, c'est bien et que le mal, c'est mal? En fait, on en est là, quoi. Parce que là, on n'arrive même plus à dire que la guerre, c'est mal quand même. On en est quand même à dire que bombarder des enfants, que ce soit avec des armes, des bombes ou des glyphosates, tout ça, qu'on dit que c'est mal, on est antisémite. Et puis, on se retrouve avec des problèmes. On n'arrive plus à dire le bien, c'est bien, le mal, c'est mal.
0: C'est ce qu'Orwell, qui était un flic, nous avait annoncé. Hein, la vérité, c'est le mensonge. La guerre, c'est la paix.
2: C'est ça.
0: C'était de la science-fiction quand on a lu ça, gamin. Mais puis ce truc-là, de toutes les vérités se valent, ton opinion vaut bien la mienne. C'est assez condescendant, mais je mouche les gens en disant « Écoute, toi, t'as des opinions, moi, j'ai des analyses. »
2: Il nous est arrivé, cancer colère, d'avoir un souci avec ça parce que
4: Donc ouais, je ne vais pas balancer, mais il y a des médias qui nous disent vous venez et puis alors il y aura le pour et le contre. Et nous, là, on dit non. Nous, on est pour la science et donc ça veut dire qu'on donne 50% de parole aux gens qui disent ce qui se passe et 50% à des platistes qui vont raconter n'importe quoi et que c'est la même chose et qu'il n'y a pas de problème avec ça et qu'on est OK pour dire c'est 50-50. Ben non. Et nous, on est obligé de dire à des médias qui sont censés représenter l'intérêt général, ben non. Ben non. Non, on ne va pas sur un plateau comme ça. Moi, je ne vais pas discuter avec un platiste, quoi. C'est pas possible.
0: Quand je t'écoute parler, je me dis, voilà, est-ce que je ne serai pas assis à ta place prochainement avec quelqu'un qui me tendra ou pas un micro? Enfin, quand tu parles pour nous tous. Tu parles pour moi aussi.
4: J'espère.
0: Donc, je te remercie.
4: Mais j'espère, en fait, c'est ce qu'on essaye de faire.
0: Ouais. Si y a une épidémie de cancer, on peut parler d'épidémie?
4: Ah, c'est pas moi qui me dis, c'est les médecins, en fait, qui parlent. C'est l'INSERM parle d'épidémie.
0: Si une épidémie, c'est pas parce qu'on n'a pas été vertueux et que Dieu nous punit d'avoir été vilain ou je sais pas quoi.
4: C'est qu'il y a des. Une nuée de criquets. C'est simplement, en fait, un truc logique qui est prévu. Ça fait 60 ans qu'on dit, bah non, en fait, quand on met des produits toxiques et dangereux qui sont fabriqués précisément pour tuer la vie, bah en fait, après, ça tue la vie. Enfin, en fait, c'est. Et en plus, ça bousille les sols, ça bousille le climat, ça est en train d'éclater la planète et tout dans son ensemble. C'est complètement mortifère. J'avais lu un anthropologue qui disait, c'est la première fois dans l'histoire de l'humanité qu'en fait, l'être humain est en train de s'auto-détruire et que c'est complètement inédit. Il y a des gens qui disent, bah ouais, c'est normal, en fait, là, c'est OK, notre mode de fonctionnement, c'est de s'auto-détruire. Donc il disait, ouais, c'était inédit dans l'histoire de l'humanité, mais effectivement, peut-être même dans l'histoire de l'espèce animale et du vivant, quoi, de s'auto-détruire, et c'est normal. Et quand on dit, nous, on n'est pas d'accord et on a juste envie de vivre, on est des éco-terroristes. Et donc, il y en a bah, qui finissent au tribunal, comme certains d'entre nous, ou qui finissent avec un œil en moins. Il y en a qui, du coup, ont peur d'aller en manif, parce que maintenant, aller en manif, c'est devenu dangereux. Parce que maintenant, aller dire qu'on est contre la guerre et contre la mort, eh ben, c'est risqué de finir à l'hôpital, en plus de finir au tribunal. C'est ça.
0: Toujours avec Caroline Proust, du collectif Cancer Colère, on va repasser par le sénateur Duplomb qui remonte à la charge pour imposer l'acétamipride malgré la pétition à plus de 2 millions de signatures contre ce poison mortel.
4: C'est d'un cynisme complètement fou. En fait, ce qu'il dit, non mais le Conseil constitutionnel a retoqué sur la forme, des problèmes de virgule dans le texte, il n'y a aucun problème sur le fond, donc si je ne vais pas passer par la porte, je leur fais passer par la fenêtre, en modifiant uniquement la forme, hein, avec le même fond. Lui, le 2 février... il a fait venir au Sénat toute une flopée de lobbyistes qui sont venus au Sénat pour raconter des trucs complètement fous. Des lobbyistes identifiés, quoi. Quelques jours après, il y avait la mobilisation un peu partout en France, le week-end du 7 et du 8. Le 11, la mobilisation à Paris. Donc tout ça en prévision de débat sur la pétition de la première loi Duplomb. Tout ça, c'est dans un mouchoir de poche, quoi. Il y avait ce débat-là. Et lui, quelques jours avant, il dit « Tiens, tiens, tiens, je vais en mettre une couche ». Enfin, on a l'impression quand même d'une grosse provocation. Quand on était à l'Assemblée le 11, il n'était même pas là d'ailleurs, mais ses petits camarades se laissaient pousser des ailes. Quelques jours avant, le 2, ils avaient vu le Sénat rempli de lobbyistes qui étaient là pour faire le job. Enfin voilà, on va revenir à la charge. Vous inquiétez pas les loulous, c'est pas parce que là, il y a la bande de gauchistes d'écolos qui a réussi à faire que le Conseil constitutionnel change une virgule, parce qu'en plus le reste de la loi est passé. Hein, ce truc des gars qui s'en foutent, qui sont ultra cyniques et provocateurs, ouais, c'est ça. C'est donc le 2, et il y a Duplomb qui fait venir donc tous ces gars au Sénat. 7 et 8, donc nous, on commence à manifester. Et le 11, eh ben, ils font comme si de rien n'était. Comme si on n'avait pas été encore des milliers là, pendant la semaine à faire des actions partout en France et à Paris le 11. Comme si ça n'existait pas. Ils ne l'ont même pas dit, ils ne l'ont pas évoqué, quoi. Qu'on venait de se remobiliser autour d'une pétition où il y avait plus de 2 millions de personnes. Quoi. C'est uniquement du mépris et ils en remettent une couche.
0: Potentiellement du mépris intéressé, je veux dire. Enfin, on n'affiche pas ce mépris-là gratuitement, ça doit avoir un prix.
4: Mais en plus, ils sont pas très malins. Quand on regarde des noms, il existe 2-3 médecins qui disent « Non, les pesticides, c'est OK, tout ça ». C'est pas compliqué de regarder leur CV. Et très souvent, c'est vrai qu'on voit des liens. Des liens assez évidents avec certaines industries chimiques, avec certains syndicats. Enfin voilà, c'est pas très compliqué de voir. Et c'est pas parce qu'il y a 3 platistes ou gens qui ont des liens avec c'est pas que les labos, hein. Il y a des labos, mais il y a aussi des liens politiques, enfin bon, mais qui se voient, quoi. Et ils sont minoritaires. Pour finir, sur du plomb, donc effectivement, il y a du mépris parce qu'il y a aussi, oui, des intérêts pour beaucoup. J'ai repensé à ce moment un peu fou à l'Assemblée, donc le 11 après-midi, où il y a un député à Rennes qui interpelle Genevard en l'engueulant. C'est un peu une comédienne à l'Arte.
5: Genevard, non, c'est la ministre des pesticides, de l'agriculture, pardon.
4: C'est l'assistante d'Arnaud Rousseau.
5: Le président de la FNSEA.
4: Non, j'allais dire le ministre de l'Agriculture, Arnaud Rousseau. Donc, il y a une petite comédienne à l'Arte, voilà, où un député à Rennes a interpellé Annie Genevard en disant « Mais ça va pas du tout ce que vous faites, vous freinez le développement des fermes, enfin des fermes-usines, hein. Enfin, en fait, il parlait des fermes-usines, vous freinez le développement des bassines, tout ça. » Et donc elle, en fait, c'était un peu tragicomique, cette espèce de mise en scène où elle était en train de ramper devant le RN. Mais si, je vous jure, je fais tout ce que je peux. Alors là, pour le coup, elle avait raison, hein, c'est pas faux. Hein. Je fais tout ce que je peux, mais je peux pas, c'est à cause des écologistes, à chaque fois, ils n'arrêtent pas de crier. Et c'était complètement fou, ce moment. En fait, c'était fou tout le temps. Hein. Il y a eu plein de moments où je me disais, mais on est où, là? Là, elle est en train de ramper devant le FN. Mais si, je vous jure, je fais tout ce que je peux, c'est à cause des vilains écologistes. Il n'y a aucune décence, il n'y a aucun respect, il n'y a rien.
5: Espérons que Cancer Colère ne devienne pas un immense collectif transpartisan et avec plein de membres, mais tel que c'est parti, bah, peut-être qu'on va être nombreux et nombreux. Je ne le souhaite pas, évidemment, hein, mais voilà, on est tous concernés, hein, et quels que soient les âges, du plus jeune, du nourrisson, jusqu'aux anciens, avec tous les âges intermédiaires.
4: C'est comme les Restos du Cœur, c'est qu'en fait, on espère ne plus avoir à exister le plus vite possible. Sauf que malheureusement, on a peur de devoir être là pendant encore un moment. C'est l'effet Resto du Cœur, quoi. C'est fait pour, au départ, pallier à un gros manque de l'État et à un gros problème, et pour alerter et pour essayer d'aider. C'est une initiative citoyenne, pareil. On dit aux camarades de toutes les luttes qu'on croise en ce moment, c'est que malheureusement, on est amené à se revoir. Et bon, bah, c'est un côté bien aussi, hein, parce que comme je rappelle aussi, la lutte est belle, elle est dure. On est David contre Goliath, mais la lutte est belle.
0: Et si on a tous la détermination et la joie de vivre de Caroline, qu'on remercie, on va gagner. Vous pouvez trouver toutes les infos cancer colère sur internet, jeunes, moins jeunes, vieux. Nous sommes tous concernés et menacés par les cancers et autres maladies dues à ces empoisonnements volontaires contre lesquels il faut se révolter. Vous pouvez télécharger cette émission et la faire tourner en passant par notre site polymixetlavoixoff.com. Avant qu'on ne se retrouve très bientôt sur votre radio encore libre préférée, ce n'est qu'un combat. Continuons le début. Salut !

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0: Hey, hey, salut à vous amis rockeuses, amis rockeurs, et soyez les bienvenus dans cette nouvelle édition de Rock à la Casbah, émission 923 que l'on vient d'ouvrir avec Have Blood and Die et le morceau Miel, extrait de leur album Burnout Codes, puisqu'il y a une nouvelle édition qui vient de sortir chez Arduous Records. Ce sera donc le disque vedette pour cette émission, et bien pour laquelle nous sommes trois dans le studio. Salut Raph,
1: salut
0: et salut Bingo.
1: À tous.
2: Salut Jordan.
1: Salut Jordan.
0: On retrouvera notre ami Bruno.
2: Salut Raphaël.
1: Ça va.
0: D'émission. Taisez-vous. On retrouvera Bruno en milieu d'émission pour son habituelle chronique depuis sa boutique Danger House. On salue notre ami Julien qui ne peut pas être là aujourd'hui. Faisons notre petit tour de table. Qui a amené quoi, Bingo?
2: Californie et Saint-Étienne. Choisis ton camp, camarade.
0: Il joue au foot en Californie, je suis pas sûr. Plutôt skateboard, roller, ouais, c'est un autre délire, surf.
2: Ouais.
0: Et toi, Raph?
1: Eh bien, écoute, Scandinavie, donc avec cet album de vedette, Espagne, oula, Pays Basque, attention.
2: Ah, pas pareil.
0: Oulala,
2: pas pareil.
0: Dans les langues régionales.
1: Et normalement, Valence.
0: Oh, oui, c'est vrai. Bon, on verra. En fin d'émission, on ne promet rien. Ça n'est, rien n'est.
2: Valence en Espagne ou chez nous dans la Drôme?
1: Valence Angeles.
0: Valence Angeles. Quant à moi, eh bien, écoutez, avant de commencer avec un groupe liégeois, je peux vous dire qu'on ira faire un tour au Canada, c'est sûr, au Québec. Au Québec, pardon, faut pas dire Canada pour les Québécois. Je vous salue d'ailleurs nos amis québécois qui nous écoutent. Et peut-être en fin d'émission, on verra avec une américaine, mais non, ça. Rien n'est moins sûr, à mon avis, ça va se retrouver la semaine prochaine. On commence avec un groupe liégeois qui est parti à Oakland, en Californie, justement, pour enregistrer leur premier album. Ils ont l'air de pas du tout se prendre la tête, ils s'appellent Fervents, ils font tout comme ça, à l'arrache, ils se disent, tiens, ils ont une idée, hop, tac, ils se lancent dans leur idée. Donc là, ils viennent de lâcher un premier single extrait de ce premier album qui sortira à l'automne, donc on a le temps de l'attendre. Ça sortira chez Capitan Records, et ce premier morceau qui s'appelle A Letter, il est accompagné d'un clip filmé lui aussi à l'arrache et qui met en scène une fuite en avant. Voilà, c'est une espèce de course saugrenue. Je vous invite à aller le voir. Moi, j'aime bien. Je vois que tu me regardes de travers, Olivier, parce
2: non,
0: que tu n'aimes pas les
2: tout.
0: Clips.
2: Je regardais ton beau sweat.
0: J'aime bien mon sweat anglais. On écoute tout de suite Fervents et le morceau A Letter chez Capitan Records.

0: Young avec le morceau Housing Game. Et bien c'est une recommandation d'un de nos auditeurs. Alors Dany, donc on le remercie.
1: Le fameux...
0: voilà, il est allé voir ce groupe en concert, il m'a fait un petit mail, il me dit ah, tu devrais l'écouter. Et bien c'est plutôt sympathique, c'est un... ils viennent de sortir en décembre 2025 un premier 4 titres. C'est le morceau le plus mélodique. Je savais qu'il y avait Bingo, il fallait que je fasse attention à lui, à ses oreilles. Donc j'ai choisi le morceau où il y avait cette petite ligne de guitare un petit peu plus mélodique. Les trois premiers sont beaucoup plus rentre dedans. Il y a un côté presque à Amin and the Sniffers dans la voix et la façon de jouer. Il y a beaucoup de fuzz aussi dans les trois autres morceaux. Voilà, c'est une petite découverte. Ça vient de, c'est un quintet, ils viennent de Bilbao. Et avec cette chanteuse assez bien vénère. Et ce qui est assez drôle, c'est moi j'ai bien aimé le nom des labels qui sont derrière.
1: Ouais, mais grave, c'est ce que j'allais dire, faut les citer quand même.
0: Donc pour le vinyle, pour le 45, Symphony of Destruction, donc ça c'est des anglais. Et en cassette, il y a deux éditions, il y a Pulse de la Mort et Andalucía Uber Alles pour l'Espagne.
2: Très belle ville, Bilbao.
1: Oui,
0: merci.
1: Oui, très belle ville, très beau musée Guggenheim.
2: Et on va rester dans le même esprit, pas de la beauté de la ville, parce que c'est vraiment une des villes les plus dégueulasses qui soit, Saint-Étienne, mais en tout cas, dans l'esprit musical, puisque tu parlais d'Emil and the Sniffers, c'est un groupe qui s'appelle Vanilla Blue, qu'on aime beaucoup, beaucoup ici. C'est une blague sur Saint-Étienne. Je connais des Stéphanois.
1: Bah oui,
2: j'ai des amis stéphanois, donc je suis immunisé. Aux manettes du troisième album de ce groupe stéphanois Vanilla Blue, que l'on aime beaucoup ici à la Casbah. J'ai fait des chroniques écrites, on les a beaucoup diffusées. Et puis, il nous avait fait une mixtape estivale.
1: Mais oui, tout à fait.
2: Il y a Spi, le chanteur d'OTH, et puis ensuite des Naufragés. La musique du groupe reste très urgente, électrique, fougueuse, comme on aime, pour notre plus grand bien. Et on se croirait presque en Australie actuellement, voire au début ou au milieu des années 80, notamment sur ce titre très court, Blow Me Away, ça fait 1 minute 32, Vanilla Blue.

0: Alors, je reprécise parce que Raph n'avait pas compris. Aux manettes, ça veut dire à la production, donc SPI d'ETH.
1: Alors, attends, tranquille. C'est juste que j'étais pas concentré quand tu parlais. Parce que ça ne m'intéresse pas toujours. Mais
0: voilà. Mais j'ai oublié de dire surtout, le plus important, c'est que c'est sorti chez Dangerous Skylab, le label de notre copain Bruno. Il avait déjà passé un titre de Vanilla Blue, mais c'est bien une deuxième couche. J'embrasse toute la ville de Saint-Étienne.
2: On continue avec un peu du punk. C'est un peu du punk quand même. Les Shirley qui ont sorti un nouvel album dont on va écouter un titre qui s'appelle Not My Problem. Ça sort sur un label montréalais, tout comme elle, qui vient de fêter ses 10 ans du Prince. Et les Shirley, je connaissais pas trop. En fait, je suis allée écouter là tout à l'heure. Je connais leur nom et puis je me suis dit, mais attends, tiens, les Shirley. Eh bien, les Shirley, écoutons ce morceau, Not My Problem. Un groupe de filles, power trio, qu'est-ce qu'il y a quoi ?
1: Il voulait faire une blague pourrie, je lui dis pas.

0: Voilà, deuxième morceau rapide et efficace. Et en fait, l'album des Charlies n'est pas encore sorti. Il sortira cet automne, l'automne 2026. Et il s'appelle Hail Mary.
1: C'est Dino qui produit.
0: C'est Dino qui produit. Ah, tu l'as fait ta blague pourrie. Bon, si Julien avait été là, il l'aurait fait avant toi. On enchaîne, on reste à Montréal et on va écouter un groupe, un duo qui s'appelle BB Club. On s'est rendu compte, en fait, quand j'ai amené ce morceau, que finalement, Raph et moi, on aimait beaucoup cet album et il va certainement finir en disque vedette. Leur album s'appelle Amaro. On va écouter un morceau qui s'appelle Washing Machine. L'album est sorti chez Secret City. Ce groupe, ils ont notamment tourné avec Blonde Redhead, quand même. Ça peut se préciser, c'est quand même assez classe.
1: Ils ont bossé avec Calvin Johnson aussi de Beat Happening.
0: C'est ça.
1: Grand homme de K Records.
0: Et là, pour cet album, ils ont invité pas mal de gens, au final, pour collaborer. C'est marrant parce qu'ils ils ajoutent des sonorités un peu baroques avec des clavecins, des trompelles, des chants rituels. Enfin, voilà. Il y a une espèce d'âme comme ça un peu mystique. Je pense que tu vas aimer ça, Raph, les clavecins. On écoute tout de suite donc BB Club et le morceau Washing Machine, extrait de leur album Amaro, sorti chez Secret City.

0: On retrouve Bruno dans ses missions Rock à la Casbah. Salut Bruno.
1: Et salut à tous.
0: On va commencer avec une nouveauté dans cette chronique.
1: Oui, les Six Shooters, leur premier album, groupe néerlandais absolument incroyable, qui reprend les choses dans cette grande école des Devil Dogs, des New Band Turks, et plus récemment des Covids, par exemple, ou encore des Scanners, les ont laissés, à savoir du punk rock'n'roll super efficace. L'album vient de sortir chez Wapshuwap, super label, vraiment, depuis peu de temps. Ils ont une demi-douzaine de références, mais il n'y a rien acheté. L'album s'appelle Supersonic Rock Saga. On va écouter le morceau Evacuation, qui est absolument parfait.

0: Et après ce morceau des Six Shooters, on va pouvoir découvrir, redécouvrir en tout cas, un disque de Mickey and the Soul Generation.
1: Tout à fait, c'est un très bon travail de chez Numéro. Numéro Group, c'est vraiment un label qu'on affectionne ici, un des meilleurs labels US de réédition, au prix absolument raisonnable, au travail de dingue à chaque fois, une iconographie de folie et des coffrets absolument magnifiques. Là, donc, c'est dédié à Mickey and the Soul Generation, qui n'ont jamais fait d'album, que des singles. Un groupe texan assez mythique, entre les années 60, fin 60, 70. Et là, c'est leur compilation de singles qui s'appelle Give Everybody Some. Donc, c'est vraiment genre de funk quasi instrumental avec quelques chœurs, quelques hurlements de temps en temps. Un son de malade. On écoutait Iron Leg qui était leur gros tube. Tout l'album est à ce niveau-là. Faut pas hésiter une seconde. Il y a des clavecins, il y a de l'orgamonde. Il y a des basses de malade. Donc voilà, c'est Mickey and the Soul Generation. C'est Texas années 60, fin 60, début 70. Et c'est l'album qui vient de sortir chez Numéro Group.

0: Et c'était Mikey and the Soul Generator dans Rock à la Casbah. C'était la chronique de notre ami Bruno depuis sa boutique Danger House. Vous êtes toujours à l'écoute de l'émission 923. Et il est temps eh bien, de passer au disque vedette que tu nous as amené, Raph. C'est Have Blood and Die ou Have Blood and Die, je ne sais pas.
1: Pas une fois que c'est vous qui hésitez sur la prononciation anglaise, ça me fait plaisir.
2: On va te laisser, mais on va vraiment te laisser dans la merde, mon gars.
0: Mais venge-toi, débrouille-toi, va.
1: Non,
0: allez,
1: moi, je vais faire Yves Blond and Die, ça va faire très bon.
0: Copieur. Non,
1: non, je vous en ai passé il y a 2-3 semaines, je vous avais passé le morceau Dog Days que j'avais adoré. C'était un super single qui sortait pour annoncer le repressage du disque intitulé Burnout Codes. Et là, c'est le Burnout Codes Deluxe Edition qui sort le 1er mai. Donc c'est un peu une exclue quand même qu'on vous propose dans Rock à la Casbah. Cette nouvelle édition sera agrémentée de 2 titres supplémentaires post... j'ai presque le nom du titre. Attention. Oui, Post People et Radio Silence. À noter que j'ai choisi là, dans les 2 titres qu'on va écouter aujourd'hui, de vous diffuser un des 2 titres de cette version augmentée, Radio Silence. Mais l'autre morceau, Post People, est un morceau qui m'a en fait plutôt surpris. J'ai pas trop accroché sur le début du morceau, par contre la fin du morceau elle est magique et elle est parfaitement placée puisque c'est le morceau qui conclut ce disque et ça marche vraiment parfaitement sur une fin d'album. Donc dépasser la première minute de ce morceau qui, moi sur le coup je voulais le zapper, et en fait faut être patient des fois aussi. Bon, en tout cas pour cette émission je vous ai pas choisi ces morceaux là c'est quand même un groupe norvégien, ça fait longtemps qu'on n'avait pas passé de groupe norvégien à part les Helicopters là, ou peut-être les Turbo Negro. Non c'est les Turbo Negro qui sont norvégiens, les Helicopters. Bon, un des 2 quoi, des groupes scandinaves, groupe à guitare.
2: On t'aide pas là.
1: Julien normalement il m'aide là-dessus là.
0: Ouais,
1: vous
0: mais là, il est pas là.
1: Toute la scène indie rock des années 2000.
2: Nous on écoute de la musique.
1: Attendais à ce que tu me sortes une saloperie pareille. En tout cas, c'est vraiment un des groupes norvégiens, des derniers groupes norvégiens que j'ai pu entendre qui m'a le plus excité. Cet album, je l'écoute en boucle depuis au moins 10 jours. Je le trouve excellent du début jusqu'à la fin. Il est très puissant. C'est à la fois du post-punk, du post-rock, mais on a aussi des choses très synthétiques à l'intérieur. Il y a des choses très hypnotiques aussi qui sont dans ce disque-là. Et c'est vraiment un disque à découvrir du début jusqu'à la fin. Donc je vous encourage à découvrir cette réédition-là qui sort le 1er mai. Alors, si vous voulez pas attendre la réédition, vous pouvez essayer de trouver les autres versions, mais la réédition est vraiment intéressante avec ces 2 titres supplémentaires. Et pourquoi ils rééditent cet album ? Eh bien, parce qu'il n'était sorti qu'en Norvège et que là, ils partent sur une tournée européenne. Alors, il y aura une seule date en France et vous en doutez, elle est à Paris. Elle est au Supersonic le 11 mai, donc n'hésitez pas à y aller si vous avez la chance d'être à Paris. On sait qu'on a quelques auditrices et auditeurs là-bas, donc allez-y. Aller découvrir ce groupe sur scène, ça doit valoir le coup. Et je vous avais dit la dernière fois que j'étais venu qu'il venait d'une petite ville, quoi, une petite ville d'une 50 000 habitants.
0: Septentrionale, avais-tu dit ?
1: Septentrionale du monde, voilà. Bah, de plus de 50 000 habitants.
0: Il
1: y a un critère. Il y a sûrement un village plus au nord encore. Mais dans les villes de plus de 50 000 habitants,
2: un village de pêcheurs.
1: C'est la seule. Voilà, en tout cas, on va écouter 2 titres. Un morceau que j'aime énormément, Stress City, qui avoine comme il faut, qui est assez court, 2 minutes 30. Et ça sera suivi par Radio Silence. Donc là, c'est un des titres qui a été rajouté dans cet album, avec une nouvelle masterisation en tout cas. Et il, lui, s'installe un peu plus dans la longueur. Mais on commence tout de suite avec Stress City.

0: Voilà, après la puissance de Stress City, voilà les envolées de Radio Silence, de Heavy Blood.
1: Intense.
2: Mais c'est super.
0: C'est hyper bien.
2: Ah ouais, ouais, ouais, ouais. Ça faisait longtemps que tu nous as pas, présenté un bon.
1: C'est
2: un
1: du
2: bon
1: post-rock, c'est un côté. C'est entre le post-rock et le post-punk.
0: Bah complètement. Ouais, ouais. Ouais. Et ça avec ce côté synthétique là qui est vraiment présent et qui est, qui est top.
2: Moi, ça m'a fait penser à Placebo.
1: Ah oui.
2: Deuxième,
1: oui,
2: troisième album.
1: Oui, il y a un petit. Oui, oui, je vois ce que tu veux dire.
2: Cette bonne période du groupe.
1: Eh oui. On passe à la chronique de Bingo.
2: Si vous voulez. Attention.

0: Je te taquine, mon Raph, mais l'artiste que je vais présenter, tu l'aimes autant que moi, donc tu as bon goût. Avant de se... tu as même bon goût, mais pas...
1: Bon goût,
2: je m'étais
1: tu
2: coupé
1: as un...
2: le micro. Ouais.
0: Avant de se lancer en solo, le chanteur-guitariste...
2: Ah oui, tu m'avais interdit de le passer, celui-là. Parce que t'avais prévu 8 mois à l'avance la chronique, je me souviens.
1: Eh oui, ça faut que les gens le sachent. Hein.
0: Le chanteur-guitariste californien... Voilà, avant de se lancer en solo, le chanteur-guitariste californien Sean Solomon est passé par la case groupe rock, en l'occurrence avec le trio Moaning. Vous vous en souvenez ou pas?
2: Pas du tout.
1: Ah, Moaning, oui.
0: Ben oui, sur son premier album, The World Is Not Good Enough, sorti la semaine dernière chez Anti sous une belle pochette dans le plus pur esprit Comics Underground, fini la grunge pop à la sub pop, et oui, Moaning était dans, sur ce label, place désormais à de la folk pop harmonieuse de haute volée, sobrement et subtilement orchestrée, à forte teneur émotionnelle vocalement, avec des textes sur la santé mentale, la famille, la marchandisation de l'art. Alors je réécoutais cet album tout à l'heure, je me dis mais il y a beaucoup de piano et la chanson d'ailleurs que tu voulais passer Remember Raph, il me semble que c'était celle-là. Il y a du piano, tu évolues quand même. Hein.
2: Non, pas trop sur le piano.
0: On pense parfois sur cet album au Magic...
2: Le piano dans le rock.
0: On pense parfois au Magic Numbers, à d'autres moments au Moldy Peaches, mais en beaucoup plus propre. Aussi à Neutral Milk Hotel, très cher à H. Burns, à Angus and Julia Stone. Il y a des moments comme ça où il partage sa voix avec sa guitariste, Shannon Lay, je crois, et même à Built to Spill, notamment quand il s'énerve un peu, et c'est le cas sur le titre qu'on va écouter maintenant, qui s'appelle Shooting Star, Sean Solomon.

0: suis pas loin de dire que ce disque pourra figurer dans les bons disques de l'année, voire les très bons. The World Is Not Good Enough chez Anti, sorti le 17/04, Sean Solomon. Décédé début mars 2025, l'immense Bruce Joyner, dont je vous ai souvent parlé ici, laisse une discographie impeccable, en solo comme avec les Unknown, son premier groupe, à ne pas confondre avec le combo australien actuel qui porte le même nom mais qui fait beaucoup plus de bruit. Aujourd'hui nous parvient un album inédit auquel il a participé en 1991-1992. Bruno de Danger House nous en a parlé il y a quelques semaines. Mené par le chanteur Tom Byers, le groupe de Los Angeles Out of the Fire avait fait appel au Rossignol d'Atlanta, c'était le surnom de Bruce Joyner, pour poser sa voix sur ce qui devait être leur deuxième album. Tout fut enregistré et produit par Peter Buck, guitariste de... Ok, super, merci les copains, de R.E.M. et Mitch Easter, producteur des deux premiers.
1: C'est pas nous les archivistes de la musique.
0: R.E.M. aussi, voilà.
2: Ah ben surtout R.E.M. on n'a jamais beaucoup écouté. Ouais.
0: C'est dommage.
1: C'est ça, nous on écoute de la musique.
0: Autant dire, alors ça c'est très très de très très mauvais goût. Mais voilà, produit et enregistré par Peter Buck et Mitch Easter.
2: On jamais de mauvaise foi ici.
0: Autant dire que l'on était entre gens de...
1: Si on lui troll sa chronique.
0: Autant dire que l'on était entre gens de très très très très bon goût. C'est bon. On se calme, on se calme, merci. Initialement prévu pour sortir en 1992, ce disque paraît seulement maintenant grâce au tout nouveau label franco-canadien Prairie Dogs Music basé à Sarlat. Alors, Sarlat c'est en Dordogne, mais j'ai fait, en faisant une recherche, j'ai vu que Sarlat s'appelait Sarlat la Canada, c'était son vrai nom, je ne savais pas du tout, pourtant j'ai de la famille en Dordogne et à côté de Sarlat.
1: Ça c'est intéressant comme information.
2: Et si vous aimez le vin naturel et le vin bio, il y a une très bonne caviste
1: à Sarlat.
0: Et vous le savez, l'histoire du rock est truffée d'albums perdus, de bandes inédites qui végètent en studio, de coffres-forts de démos, de trésors oubliés. Souvent, ce sont des légendes, des arlésiennes, mais parfois, c'est vrai. C'est le cas aujourd'hui avec ce Out of the Fire qui a traversé les décennies, a su résister à la fournaise du sud mythique américain comme aux épisodes froids et pluvieux. Cold in the Rain par Out of the Fire en 91-92.

0: Out of the Fire avec Bruce Joyner. Petite précision sur Bruce Joyner, il n'avait pas un physique facile, il avait un œil de verre, il boitait et il a des cordes vocales assez attaquées. En fait, il avait perdu un œil et les cordes vocales avaient été entamées parce qu'il avait bu du révélateur photographique.
1: Quelle bonne idée.
0: Et ouais, c'est une très très bonne idée, mais ça lui donnait cette singularité vocale et le rapprochait parfois de... On parlait de Rossignol d'Atlanta, il était un très grand fan de comment s'appelle-t-il Roy Orbison.
1: Ah, voilà. Okay.
0: Et il y a une proximité vocale avec cet homme-là.
1: Ok. Voilà. Merci pour cette info.
0: Pour le point.
2: En tout cas, il ne faut pas boire de révélateur.
1: Non, c'est une très mauvaise idée. C'est comme le desktop.
0: Ne faites pas ça. Ou avec modération.
1: Non, ouais, mais jamais la modération. De toute façon, on ne le trouve jamais. Donc, ça ne va pas arriver. On enchaîne avec un extrait du 9e album de Aura Kogan. Je ne connaissais pas cette artiste canadienne qui vient de sortir donc, ce 9e album. 9 albums, quand même, chez Sacred Bones. Et on ne la connaissait pas. Non, mais c'est ça, moi j'adore découvrir de nouvelles choses. Sa musique, vous l'entendez, c'est un mélange entre de la folk, de la country, des influences psychées. Elle a une voix complètement transcendante. Honnêtement, je n'arrête pas d'écouter son album qui s'appelle Hard Hearted Woman. Et on écoute ce morceau-là, Love You Better, Aura Kogan, chez Sacred Bones.

0: Laura Cogan dans Rock à la Casbah et le morceau Love You Better, extrait de son album Hard Hearted Woman, sorti chez Sacred Bones. Tu voulais dire un mot, Olivier ?
1: Oui, ça fait longtemps qu'on n'a pas parlé du site web Casbah-Record, oui. Et j'avais complètement oublié de vous dire qu'il y a un article sur les Lanskys, le groupe de... mince, comment il s'appelle ? Lewis Evans, tu sais, on avait fait une interview avec lui. J'ai oublié son nom. Un anglais bien allumé. Il a remis la machine en route avec son groupe de Lanskys. Je vous en passerai dans pas longtemps, mais en tout cas, il y a eu un papier d'un live report et qui était pour la sortie du disque. Et ça se passait au Truskell à Paris.
0: Ok, donc c'est sur notre site casbah-records.com. Vous l'entendez, le morceau, dernier morceau de l'émission en fond. On arrive à la fin de cette émission Rock à la Casbah. Je dois vous rappeler qu'elle est réalisée dans le studio de Radio Méga Valence dans la Drôme et qu'on est multi-rediffusée. On salue et on remercie toutes les radios qui nous rediffusent. Vous pouvez retrouver le podcast de notre émission sur ce fameux site, toujours casbah-records.com. Et on se retrouve la semaine prochaine pour une sélection de bonne musique. Évidemment, on se quitte avec Heave, Blood and Die, et le morceau qu'on entend c'est Heatwave 3000, l'album c'est Burnout Codes dans sa version deluxe et c'est sorti chez Arduous Records et Virgin Music. Ça va sortir.
2: Ça va sortir.
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0: y va ?
1: Quand tu veux. Bonjour, bonjour, bienvenue sur Radio Saint-Afrique dans Ça c'est Jazz.
0: Ah, en formation réduite aujourd'hui parce que on a des amis qui travaillent.
1: Et ouais, Philippe et Pascal nous ont lâchés, donc on est Bernard
0: et Bruno. Bruno.
1: Voilà, on est là autour de notre micro et on a notre nouveau technicien Léo qui est là avec nous, fantastique. Bravo Léo, merci beaucoup d'être là.
2: Salut, salut.
0: Alors aujourd'hui on va aller aux États-Unis. On va vous parler d'un musicien et à travers ce musicien on va vous parler d'un mouvement qui s'appelait le free jazz.
1: Aïe aïe aïe, prenez pas peur, on va pas faire que du free jazz.
0: Oui, vos oreilles ne seront pas sollicitées tout le temps par des

0: Ouais, voilà. Il est né en 55.
1: Voilà.
0: Donc 70 piges, quoi.
1: Voilà.
0: Un gamin.
1: En pleine forme, comme moi d'ailleurs. Voilà. C'est pas. Voilà. Mais peut-être on va démarrer comme ça. Ça va vous faire un choc.
0: Ouais,
1: bénéfique.
0: On va poser les bases.
1: Voilà.
0: Tout de suite. Hein.
1: Alors on va l'écouter, ce monsieur.
0: Voilà.
1: David
0: alors
1: Murray.
0: On va mettre un petit vinyle. Parce que quand même, hein, y a de la tradition à tenir, faut pas déconner. Un petit vinyle où David Murray est donc saxophone teneur et clarinette basse, donc c'est un instrument de prédilection, enfin c'est les instruments qu'il joue. Il a aussi beaucoup étudié la composition, etc. On en reparlera plus tard. À la guitare, vous trouvez une espèce d'ovni qui s'appelle James Blood Ulmer, qui est beau, je dirais, il est à mi-chemin entre le free et le funk.
1: Voilà.
0: Oui. Il a un nom, il a un son complètement hallucinant. Don Pullen au piano, dont on a déjà parlé dans d'autres émissions. Si vous êtes des fidèles de Radio Saint-Aff et de Zaz et Jazz, vous avez entendu Don Pullen. Lonnie Plaxico à la basse et Marvin Smithy Smith à la batterie. Que ça, la distribution de rêve, allez, c'est parti.
1: Voilà, et c'était en 1984.

0: Yeah! Voilà, alors c'était David Murray, c'est le dernier représentant de ce courant qui s'appelait le free jazz. C'est le dernier par l'âge, hein, parce que tous les grands maîtres de ce mouvement sont décédés. Alors, le free jazz, c'était le volet artistique et culturel de mouvements politiques et sociaux pour l'égalité des droits des Afro-Américains aux États-Unis. Alors ce mouvement, c'était dans les années, moitié des années 50 jusqu'à 1965-66. Et voilà, et alors les musiciens se sont dit qu'il fallait valoriser la partie qui n'était pas européenne dans le jazz. Donc, c'est pour ça que des fois, c'est un peu difficile à écouter pour nous. Pourquoi ? Parce que la partie européenne, c'est l'harmonie, la mélodie. Et eux, ils valorisent la polyrythmie qui vient de l'Afrique. Hein. Le son, alors souvent on vous dit qu'il faut un son pur à l'instrument. Eux, ils valorisent les harmoniques.
1: Ils cherchent des choses nouvelles tout le temps.
0: Des sons à plusieurs, voilà. Et donc, ça donne ce mouvement.
1: Voilà, et on peut citer évidemment Archie Shepp, hein, qui est.
0: Bien sûr.
1: Évidemment, Ornette Coleman, bien entendu.
0: Pharoah Sanders.
1: Pharoah Sanders, qu'on entendra dans un album tout à l'heure, un peu plus tard.
0: Sam Rivers.
1: Il y a tout un volet de gens comme ça.
0: Voilà.
1: Et puis derrière, ça a donné des gens à mi-chemin, je dirais, entre le free et le contemporain. Il y a tout un tas de musiciens là qui sont baladés entre tout ça. Je suis désolé, je viens d'avaler son nom. Mais en tout cas, ça a donné des gens comme David Murray qui sont post-free, en fait.
0: Oui.
1: Ils arrivent sur la fin du mouvement free.
0: Voilà, tout à fait, tout à fait. Déjà, ils arrivent, eux, ils ont 20 ans et les gens qui jouent du free ont 40 ans, quoi.
1: Ouais.
0: Et alors...
1: Ça n'empêche pas qu'ils jouent avec eux quand même.
0: Oui, bien sûr, bien sûr.
1: Sur des albums, par exemple, il y a eu Pharoah Sanders, voilà. Qui est une des têtes de pont du free.
0: Voilà,
1: quoi,
0: hein. Il va jouer avec Sam Rivers au début, hein, c'était un saxophoniste décédé maintenant. Mais... Et alors, cette part africaine de la musique, là, c'est intéressant de la voir aussi. David Murray, il a commencé, sa mère dirigeait une chorale hein, à l'église, ouais. Une chorale de gospel. Et dans le gospel aussi, il y a une part africaine et très très roots. Et alors j'aimerais comme exemple de qu'on écoute Liz McComb. C'est quelqu'un d'à peu près de la même génération que David Murray et qui chante le gospel avec c'est du free gospel, voilà. Et Liz McComb, je l'ai vue au festival de jazz de Montauban. En 2001, et c'était, ça, on prend vraiment une claque.
1: Liz McComb.

0: Voilà, c'était Liz McComb, piano et voix. Et c'était vraiment le gospel des racines. Dont ça a été enregistré en 2001.
1: Et on sent vraiment les racines de blues, quoi qu'il y en a. Hein. Voilà. Ça, c'est vraiment les racines de David Murray, en fait.
0: Voilà. C'est-à-dire, sa mère, en fait. Voilà, de privilégier une esthétique qui ne soit pas... qui fasse pas de concessions, quoi. Qui soit vraiment leur esthétique à eux.
1: Quoi. Les tripes, quoi.
0: Voilà, les tripes. Le groove. Voilà. Le groove. Ouais. Et alors, quelqu'un qui se rappelait de ses racines aussi, c'était Sonny Rollins, qui est né dans les îles Vierges. C'est-à-dire, c'est les Antilles américaines, je crois.
1: Ouais.
0: Hein.
1: Ouais, ouais.
0: Et lui aussi, en 56, il avait un peu... révolutionné en reprenant un morceau qui est un calypso, c'est-à-dire c'était vraiment un morceau folklorique des îles Vierges, qui est devenu un standard formidable.
1: Et alors le lien avec David Murray, c'est que David Murray, en fait, sa mère joue du piano, et il dit qu'à l'âge de 11 ans, il a vu un concert de Rollins, et qu'il s'est juré d'être musicien professionnel. Ce qu'il était quasiment à l'âge de 15-16 ans. Quoi. Ouais. Donc, c'est pas rien. Donc, on va s'écouter un petit Saint Thomas.
0: Voilà,
1: c'est de Sonny Rollins, avec évidemment Sonny Rollins au ténor sax, Tommy Flanagan au piano, Doug Watkins à la basse, et évidemment Max Roach à la batterie. Voilà. Alors, un petit régal,
0: et c'était en 1956.

0: Vous êtes bien sur Radio Saint-Afrique dans Ça c'est Jazz.
1: Et c'est vraiment jazz. Donc là, c'était plutôt calypso.
0: Ouais, ça va, vous avez pas trop dansé dans le salon, vous n'avez pas foutu trop le bordel. Sonny Rollins, ouais, il n'y a pas à chier, quoi. C'est beau, ça sonne, c'est gai, c'est frais. C'est un plaisir, quoi.
1: Bien sûr.
0: Donc, voilà, le jour, évidemment, le jour où notre invité du jour, David Murray, a vu un concert de Sonny Rollins, on comprend que ça allait emballer et il s'est dit, je veux faire comme lui, quoi. Évidemment, évidemment.
1: Et il a le gros son comme lui, hein, voilà.
0: Ouais, c'est clair.
1: C'est pas... Alors, après, David Murray, il fait une très belle carrière dans le free jazz, notamment avec Sam Rivers, avec un groupe qui s'appelle le World Saxophone Quartet.
0: Ouais.
1: Et donc, tout ça, c'est aux États-Unis. Et en 1998, il se marie à une Française et il vient vivre en France.
0: Sa troisième épouse.
1: Voilà. Jusqu'en 2016. Donc, il est resté... il est vraiment resté 18 ans en France. Hein.
0: Et c'est là qu'il rencontre, en fait, toute cette bande de copains africains.
1: Voilà.
0: Alors, des Antillais, notamment.
1: Voilà. Des Antillais de Guadeloupe qui jouent le guoka. C'est les tambours traditionnels de Guadeloupe. Et donc, il tourne beaucoup en Europe. Hein, on le voit. Moi, je l'ai vu à Montpellier, au Jam, à cette époque-là. Donc, ça doit dater de 2000-2001.
0: Il a vu tout le monde, ce Bernard.
1: Ouais. et c'est pour ça. Ça m'avait marqué. Donc, j'avais acheté le disque. Hein, et c'est... Il joue un morceau traditionnel de Guadeloupe avec ses musiciens. Et puis, il y a aussi une trompette, un sax. Vous allez voir.
0: Il y a une formation énorme. Hein, il y a une
1: quinzaine de musiciens. Ça, oui.
0: C'est impressionnant. Moi, j'étais étonné par le côté africain très présent.
1: Oui.
0: Si vous aimez la musique africaine, écoutez ça, vous allez vous rayer. Oh. L'œuvre de David Murray, en général, franchement, oui. Allez-y. Hein, il y a des trucs très, très chouettes. C'est parti pour Guoka.

0: Voilà, les Guoka Masters. Alors, je vous les présente, c'est Claude Clavu, François Ladrezo au Groka, c'est des gros tambours. Et l'intro à la guitare, c'était un Guadeloupéen aussi, qui s'appelle Christian Lavizeau.
1: Voilà, et c'est un album où, en fait, il y a Farwa Sanders qui est invité.
0: Voilà, oui,
1: donc,
0: oui.
1: Donc, Farwa Sanders, on parlait tout à l'heure, qui est quand même une des figures du free jazz.
0: Voilà, hein? oui, tout à fait, ouais, tout à fait.
1: Quand même, ouais.
0: Et c'est donc le morceau s'appelait Oléonzo, c'est un traditionnel de Guadeloupe. Hein, et c'est le disque a été enregistré aux États-Unis en 2003. Mais ce groupe, il a tourné. Je crois qu'il est venu à Mio Jazz aussi. Hein, Philippe m'a dit qu'il avait programmé. Moi, je les avais vus au Jam. Donc c'était au tout début des années 2000.
1: Si tu nous entends, Philippe, appelle pour voilà, confirmer. Hein.
0: Voilà, confirme.
1: On doute pas une seconde que tu écoutes ça, c'est le jazz, bien entendu. Sur Radio Centrafrique. On va continuer toujours avec David Murray, ce saxophoniste américain qui a donc à peu près 70 piges maintenant, hein, un gamin quoi, dans un album qu'il partage avec une chanteuse, donc c'est son quartet, hein, le quartet de David Murray, avec donc, on va vous le lire vite fait, Lafayette Gilchrist au piano, Red Drummond à la basse, Andrew Cyril à la batterie, et lui, évidemment, au sax ténor ou la clarinette basse. Et comme invité, Cassandra Wilson, chanteuse, une sacrée chanteuse.
0: Oui, une sacrée chanteuse.
1: C'est un album, moi je l'ai mis en boucle à la maison, je me suis régalé. Donc c'est parti, un petit Cassandra Wilson avec David Murray.

0: Cassandra Wilson au chant, David Murray au sax ténor.
1: Voilà, comme quoi le free jazz, ça peut mener aussi à de très belles mélodies et de la sensualité, un très beau son de sax. Ouais. Voilà.
0: Alors moi, je dirais, j'ai envie de dire un petit mot sur le free, c'est que on a, je crois, en tant que, en écoutant du jazz, on a tous un peu plus ou moins écouté du free, je crois. Moi, j'en ai écouté un peu à une époque, on m'a souvent dit « Ouais, le free, c'est n'importe quoi ». Je crois que le free jazz, ça permet maintenant des libertés qu'on ne se serait pas autorisé s'il n'avait pas été là. Là, quand on entend David Murray, je trouve que, évidemment, il sonne comme des jazzmen classiques. Par contre, on entend bien, par moments, comme il s'égare, on va dire, où il sort des normes, il sort des sentiers battus, en faisant jouer des choses très différentes. C'est très coltranien, ce qu'il joue. Parfois, on entend Archie Shepp. S'il n'avait pas fait du free, il ne pourrait pas faire ça, je pense. Et ça, c'est génial. Tu es d'accord, Bernard ?
1: Tout à fait, tout à fait. Ça a donné une autre dimension au son.
0: Ouais, ouais,
1: c'est
0: ouais.
1: Un son, tous ces saxophonistes. Alors, je voulais dire, quand on le voit jouer, David Murray, il pratique la respiration continue.
0: Ah oui, ouais.
1: Hein, ça, c'est aussi c'est Coltrane qui avait démarré, qui était allé à... qui s'était inspiré des... Alors, c'est une caricature, mais des charmeurs de serpents de l'Inde qui pratiquent la respiration continue pour ne pas s'arrêter de jouer.
0: C'est-à-dire qu'en fait, on aspire l'air par le nez, on le ressort par la
1: voilà,
0: bouche.
1: Voilà, voilà.
0: Il s'agit d'avoir un son continu, qui ne s'arrête jamais.
1: Voilà.
0: C'est une technique bien particulière.
1: Il a toujours la bouche, les joues extrêmement gonflées. Hein. Ce qu'au conservatoire, c'est totalement interdit. Hein. Peut-être pas mesdames, mais... voilà.
0: On va enchaîner avec, bien entendu, un autre album de David Murray, cette fois latin.
1: Voilà. Alors, il s'était entouré de musiciens cubains de la Havane et c'est un album qu'il a enregistré à New York en 2001 et 2002 et c'est David Murray Latin Big Band.
0: Allez, c'est parti.

0: Voilà, on arrive au bout de cette émission de Ça c'est Jazz sur Radio Saint-Af. Évidemment, vous pouvez la trouver en podcast sur le site, bien entendu. Il y a des rediffusions dans la semaine aussi. Merci beaucoup, Léo, pour tout ce petit boulot là que tu as fait. On n'a pas aujourd'hui Philippe avec nous pour nous donner la programmation de Millau en Jazz. Ceci dit,
1: Il sera là la semaine prochaine, le mois prochain.
0: Il sera là, oui. Et vous pouvez trouver. N'empêche que sur Saint-Afrique, il y a un moulin qui s'appelle le Moulin du Feu. Et au Moulin du Feu, au mois de mai et au mois de juillet, vous pouvez entendre du jazz improvisé. Alors renseignez-vous, fouillez, Saint-Afrique, c'est pas bien grand. Vous allez trouver au Moulin du Feu, le 25 mai, le 20 juillet, du free jazz et de l'impro, des belles choses à entendre. On vous conseille de venir faire un petit tour, ça va être bonnard.
1: Voilà, c'est un lieu à découvrir.
0: On vous remercie tous, au mois prochain dans Ça c'est Jazz sur Radio Saint-Af. Merci à toute l'équipe, merci à toi Léo, ciao.
1: Ciao à tout le monde.

0: Là, je vais remettre en. Vous allez parler et dire des bêtises, mais pas trop.
1: Oui, allô, bonsoir. C'est.
0: Ça marche, franchement.
1: Ah ! Je voulais commander un. Bon, bah tant pis.
0: Ah, bah c'est toi le champion, hein.
2: Radio Sainte-Afrique, bravo, chers auditeurs, ouais, chères auditrices. Bonjour,
1: recommencer.
2: Salut au studio, salut à vos animaux. Je me permets de demander.
1: Du coup, on repart sur l'intro.
2: Yes.
1: On sera tous en studio.
3: Au cul de l'église.
4: Au cul de l'église.
5: Le danger n'est pas. Ouais.

Bonsoir à tous, chères auditrices, auditeurs, chroniqueurs et chroniqueuses, marsouins et marsouines. Ce soir, nous mettons à l'honneur les femmes.

0: Oups. Ah, je suis désolée, c'est la merde.
1: Pas du tout. Car je suis la seule présente ce soir. Mais par contre, mesdames, n'hésitez pas à venir au cul de l'église. Cela nous ferait plaisir d'avoir quelques voix féminines parmi nous, tous les jeudis soirs de 19 à 20h. Nous sommes présents. Nous avons une soirée des plus inouïes au programme de ce soir. Et pour cela, autour de cette table, nous retrouvons tout d'abord un habitué du micro et cascadeur, Antoine.
2: Je me permets de vous affirmer, bonsoir à tous, bonsoir à toutes, que la sécurité sociale à 80 ans, née des premiers textes de loi du 1er février 1946, jusque à son application totale de la loi le 1er juillet 1946, donc si vous comptez bien, jusqu'en 2026, ça fait 80 ans. Bon anniversaire, maman.
1: Bon anniversaire.
3: Bon anniversaire.
2: Pendant que l'hôpital public de Saint-Aff est dans le néant complet, ouais.
3: Bravo. C'était ma virgule.
4: Ouais, magnifique.
3: Ouais, je sais, merci.
4: Alors.
1: Puis, nous avons quelqu'un qui nous a fait languir sa venue, Pierre.
4: Eh oui.
2: Oh, voilà. Il est revenu.
4: Ah oui. Et en plus, je suis plus en retard cette fois-ci.
3: C'est comme Zeus qui arrive. C'est un peu pareil. Bref. Ok.
1: Et pour finir, à la tech, nous avons Miamor.
3: C'était une sacrée expérience.
1: Merci,
3: ça a duré 26 minutes.
4: Attends, c'est pas terminé.
2: Bravo,
4: c'est
2: t'as réussi.
3: Mais on a fini par réussir grâce à Francky que j'ai appelé.
2: Est-ce que tu te souviens le bravo, numéro auquel bravo, les auditeurs peuvent nous appeler pour participer à la libre antenne?
4: Oh, le 05 65
2: 49,
4: merde.
3: 94. 05 65 49 29 94.
2: Yes. Et sinon, ils peuvent passer au studio de la radio carrément.
3: Directement.
2: Ramenez vos sons MP3. Je suis sûr, Axel, il arrive à les diffuser et vous,
3: les désavancer. Ouais,
4: appelez-nous au téléphone. Je suis sûr qu'Axel, il peut nous.
3: J'ai
4: au téléphone.
3: Attends.
2: Sans
3: est-ce que
2: déconner.
3: Un truc, là, une virgule qui passe.
5: Bon, sur les ondes de
6: Radio Centrafrique.
3: Ouais, je savais
4: que ça allait lui perdre de ce côté-là de la machine.
3: Bon, bref, on a réussi.
4: Bravo.
2: Yes.
3: Soyez fiers
2: des associations
3: de radio.
2: Des gens qui existent encore pour vous.
3: Bon, allez, petite musique.
2: Allez.
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0: C'était... Ça a fini en ASMR.
1: Ouais, on a réussi, on est encore là, on est tous vivants et tout. Waouh.
0: C'était qui, Sam?
2: Alors, c'était Sophia Isella, et la chanson, c'est... je sais plus le nom.
0: It's those people.
2: Ouais, parfait.
3: Merci.
1: I done with my people.
0: Ouais, ouais, c'est très... planant. Voilà, c'est tout ce que j'ai à dire. Non, bah, je croyais que quelqu'un allait dire autre chose, mais...
3: Voilà. Non, c'est bien défini.
0: Voilà, quelqu'un veut une petite virgule, vite fait, avant
1: Moi, je veux bien un gêné, si je dois parler après, et voir après ma préso, peut-être un petit son, là, viteuf, quoi.
0: Ok, ok. Du coup, ça...

0: Alors ma voisine me dit il faut dormir la nuit. Je lui ai répondu et je m'appelle pas Bruno Retailleau. Alors salut les kids. Nous avions compris précédemment que chaque bombardement élève la température de notre milieu de vie, rend chaque saison plus précoce, détruit la planète encore plus. Dans ce monde où les taxes pourraient être corrélées aux aléas des thermomètres, ce serait une sympathique manière pour reprendre en main nos super fortunes. Tiens, il a fait plus de 30 degrés à Pâques. Où seraient passés Bernard Arnault ou Bruno Bolloré ? Un premier pas pour les nains des jardins de l'international. Le capitalisme nous assassine. Bientôt, les nouveaux microbes et les high-tech maladies liées à la consommation d'hydrogène. Bientôt, les villes de la côte parsèmeront les littoraux de leurs gravats. Et Gérard Darmanin continue de mélanger islam et islamisme. L'aiguille du Midi, sommet réputé du massif du Mont-Blanc, se réchauffera et tombera en éboulement dans la vallée, arrachant au passage tous les pylônes du téléphérique. Un événement qui blanchirait Nicolas Sarkozy des soupçons qui le chahutent. Vous m'écrirez quand j'irai en prison.
1: Oh, c'est trop mignon.
0: Tu nous mets un petit...
2: Oui.
0: S'il te plaît.
2: Oui. Oui, on t'écrira.
0: J'adore ce son, je le vénère, j'ai déjà mis un don dans mon HLM, je kiffe. Cindy Lauper, papillon de lumière, quoi. Je... Ah ! À l'arrache.

0: Waouh.
1: Ouais, voilà, c'était Okili Dokili, Run Education.
2: Ouais. Moi, ça m'a fait un peu penser à Laurie.
3: Non, mais c'est...
2: Très vite fait.
4: C'est un petit peu, alors.
1: Les milliards empochés par les actionnaires de Total durant la démolition des champs d'hydrocarbures n'y changeront rien.
3: Hé, hey, ton micro. Eh, hey, chef, ton micro.
1: Qui aurait une idée de revanche? La Macronie n'a pas pu démarcher l'Europe de répartition des dividendes dans les prix, comme 5-2, ses voisins. Et un deuxième pas vers la justice. Eh ben, tu vois.
3: Pour une fois que l'émission elle est plus punk que toi.
1: Merci, Sam. Ouais, ouais, ouais, absolument.
3: Ah ouais, là, on vous entend, vous.
1: S'il serait temps, manque au trésor public 1750 milliards de cotisations de la part des 70 000 fortunes les plus élevées. Alors, la Macronie a une solution. Lutter contre la fraude aux allocations familiales, a fortiori 15 milliards d'euros.
3: Ouf.
1: On pourrait dire que ça n'a ni queue ni tête, mais partout où la Macronie s'impose, tout dysfonctionne. Les niveaux de précarité rapportés sont les mêmes qu'il y a 30 ou 35 ans, précise le média www.basta.fr. Tandis que les parlementaires PS, LREM, Modem, Horizon, Renaissance, LRN votent des textes pour créer des infractions et nous sanctionner. Ils prennent aux pauvres et le donnent aux riches. Le souci, c'est les sanctions qui mènent à l'appauvrissement généralisé de quelques millions de personnes déjà très pauvres. Exemple, la loi Kasbarian qui autorise les expulsions locatives. Autre exemple, si vous n'allez pas à votre rendez-vous CAF France Travail, la banque ne suit pas. À part la révolte, il nous reste quoi? Il nous reste de plus en plus de gens qui auraient droit, mais qui n'osent plus demander. Avant, c'était à l'assistante sociale, après à la machine. Et puis, de tout temps, il y a eu les indus et les erreurs. Alors, vous savez, si on vous stigmatise pour 480 euros plus la prime d'activité à 280, erreur 404, vous auriez accepté d'aller en prison pour si peu? Alors, pourquoi pas Nicolas Sarkozy? Ces gouvernements de droite libérale géreraient la caisse d'allocation familiale comme charge. Charles à l'oncle gère l'audiovisuel.
3: Charles
1: gère l'audiovisuel public. Ou la CAF préparerait-elle la future l'élite des pauvres?
3: Charles, fais-moi un enfant.
1: À savoir transformer la télé en boîte de production. Comme les Anglais de la British Broadcasting, ils rêvent de Game of Thrones. Mais le coût à payer est que 5 soirées hebdo fiction série, il faut passer à une seule par semaine. Seuls les bourges opinent de la tête. Enfin, ce qui resterait de leur tête. Pour résumer un rapport social de longue date avec, avec la chiotte, aucune neutralité dans sa commission, devenue commissionniste anti-woke. Après, Brice Hortefeux, Alain Juppé, Marine Le Pen suggère un groupe de facho-racistes sur Facebook. Il en serait même poursuivi pour insulte à la haine. Et il se représente aux prochaines élections. Alors ça, c'est pas grave. Hein. Ne votez pas pour eux. Conseil d'amis venant tout droit de Sainte-Afrique. Et Funky, c'est possible de mettre un petit punk rock genre Antoine 2? Yeah! Look and roll! Je croyais que c'était moi qui l'avais mis,
3: je te jure. Je suis parvenu au bout de
1: mes... Comment ça s'appelle ce truc à donner?

0: Alors ça, c'était Captain Krazuki qui splitait avec Captain Crust. Dead Krazuki's avec Captain Crust, pardon.
1: Bah, c'est croustillant, c'est gouléant, ça se mange sans fin. Au début, là, ouais. Pocahontas.
0: Au cul de l'église, mon gars. Toujours dans le même thème, où les riches viennent faire preuve de manquement d'imagination, amenant destruction sociale et déni de loi. Bruno Bolloré, par exemple, suivez les conseils de mini-Trump en 2010. En effet, le milliardaire breton s'est permis de financer les campagnes présidentielles dans quelques pays africains. L'excuse d'investissement dans des infrastructures portuaires à des hauteurs de 2 millions d'euros dans des pays de la côte ouest de l'Afrique. Près de 10 ans après, le magma, s'estime en danger. Qu'à cela ne tienne, Alexis Kohler lui propose plus de 5 millions par investissement de 2 millions dès la première offre d'achat. C'est du niveau artistique de la banane scotchée au mur, vendue au même prix, presque aussi invisible. Ceci dit, comparé au tarif de la banane de culture biologique sans pesticides, qui accepterait que cela devienne habituel? Regardons de plus près. Peut-être cela aurait eu un impact positif pour la démocratie? Or, les présidents élus dans ces pays par la politique de développement d'infrastructures logistiques portée par Bruno Bolloré sont militaires. S'ils sont tous, ils ont tous un fichu uniforme, camouflage et des bérets rouges, verts, que sais-je encore. Le Congo est même retourné dans sa guerre civile pour couronner le tout entre ces deux dates de 2010 où le Congo il est en paix et après, maintenant, 2026, où il est redevenu en guerre, quoi. Alors, le ministre des Affaires étrangères appelle ces régimes des juntes militaires. Si tu regardes sur le site du gouvernement de la France, comment ils appellent les gouvernements que les infrastructures portuaires elles ont amenées, ils appellent ça des juntes militaires. Nous allons nous quitter prochainement, non sans proroger à la pourriture qui vermine le système démocratique ouest européen. Car si les instances gestionnaires de la Ve République se livrent au blanchiment de fraude fiscale ainsi, ce n'est pas tout. Dans ce système corrompu, où victimes et violeurs sont confondus par les responsabilités affichées par-dessus tout par les médias des mêmes milliardaires pour silencer les victimes d'harcèlement ou de viol. À exemple, des employés de ce même Bolloré qui sont agressés régulièrement par la sécurité entre 1985 et 2015. Des plantations de fruits tropicaux en Afrique. Ou celui des ministres. Même pas de la Macronie. Il n'y aurait qu'à citer Oudéa Castrea ou Gérald Darmanin qui silencièrent les victimes et les pointus et en réprimant les gilets jaunes ou le cas d'Emmanuel Macron qui voudrait faire la guerre à tous les azimuts. Quand on voit le comportement psychotique du président des États-Unis et les antécédents révélés par le scandale extraterrestre de l'affaire Epstein, car ces personnes sont du même monde, ils se fréquentèrent. Cela se ressent dans les univers appartenant à la République française. Pourtant, Edgar Moulin a été mis en examen pour viol, proxénétisme aggravé et détention d'images à caractère pédopornographique avant d'être réélu en 2026. Pourtant, Jean-Marc Bailey a été mis en examen pour viol, détournement de mineurs et proxénétisme aggravé, a été réélu pour la 6e fois en 2026 à Valence-d'Agen. Alors que Nicolas Jeanneté était conseiller pour le 15e arrondissement de la ville de Paris et qu'à la différence des premiers, il s'est distingué par l'usage de produits stupéfiants pour parvenir à ses fins. C'est là que nous retrouvions la 3MMC que Rima Hassan n'avait pas, elle.
2: Ah.
0: Et ouais.
3: Salut.
0: Et elle n'avait pas non plus la détention de vidéos porno. Pédoporno. Ce dernier a préféré arrêter de se faire élire, donc nous parlons de Nicolas Jeanneté. Pendant que plus de 20%... Alors en plus, il y a encore 11 mecs qui se sont fait réélire et qui ont déjà des histoires de harcèlement, violence sexiste au cul. Mais bon, je ne pourrais pas tous les citer ce soir, sinon ça va être pornographique. Pendant que plus de 20% des contribuables préfèrent payer les mesures prises par des détraqués, nous espérerons qu'au moins 50% de celles et ceux qui restent aient compris que ce n'est et ne saurait être un modèle à suivre. Les salcones de la première dame de France en diraient plus long que cette chronique au fond, rédigée sur un coin de table pour dénoncer le monde pourri de la corruption. À quand le retour de sur la surface terrestre d'associations anti-corruption comme Anticorps, des problèmes problématiques à suivre, jusqu'à l'extinction de leurs pratiques criminelles et ou délinquantes. Sarko, le premier, un petit morceau de rock'n'roll, s'il te plaît.
1: Bah ouais.
2: Du blind test, il me semble.
0: Moi, j'ai une petite faim.
1: Ah non, pardon, excusez-moi. Moi, je crois qu'on n'était pas sur rock'n'roll, là, les gars. Désolé. Ouais, fais péter le rock'n'roll. Ouais, on va faire un blind test. On va reprendre la chanson française.
0: Bon, ce bien, soir, c'est Libre Antenne.
1: Voilà. Voilà
0: Yes. Et moi, il me reste encore un petit bout. Hein.
1: Ah bah oui, oui.
0: Après, d'ailleurs, une parole de Victor. Tu manges bien en Aveyron. Hein. Salade sauvage, fruits des jardins et des champs et tout. Et si t'es pas d'accord, tu montes à Paris, tu fais les poubelles.
1: Merci Victor de l'Aveyron.

0: Ouais, franchement, c'est du bon sang, moi, ça m'a fait penser à et des trucs comme ça, quoi. Ouais.
1: C'était plutôt frais, ouais.
2: Je me rappelle pas du titre de la chanson.
0: Alors.
2: La dame, c'est Sofia Isella.
1: The chicken is naked and afraid. Ok, putain. Waouh, ça c'est un putain de titre. Mais on a fait pire, on a fait pire. Ouais.
0: Psycho vegan.
1: Ouais, alors du coup, je crois qu'il faut mettre Medicate. Parce que du coup, un petit problème d'imprimante plus petit, plus après un petit problème d'ordinateur. Donc du coup, on va le faire comme on va faire, quoi. Allez, c'est parti. Ouais, donc bon, pour ceux qui... Bon, c'est pas... Allez, c'est un blind test. Donc, on fait des chansons françaises, oui, mais on ne les chante pas, non. Et on les rappe sur des instrus libres de droit trouvés sur YouTube. Du coup, commençons avec la première. Ok. Est-ce que tu m'entends bien? Eh oh! C'est un peu bas l'instru dans mon casque, mais bon. 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
2: Ouais.
1: Mais tu voulais... Parce que je sais pas si c'était moi tout seul ou si tu rappais dessus aussi. Mais non. Mais est-ce que t'attendais de... D'accord, ok. Bon. Ouais, non, mais on est bien d'accord. Non, mais excusez-moi d'être empathique.
0: Je fais ce que je veux, les ça pieds dans l'eau et la tête en feu.
1: Effectivement, Winnie l'ourson est dans le titre. Ouais, ouais. Bah alors, qui pourrait, comme ça, là, pour le pourpoint, faire une chanson qui s'appellerait quelque chose Winnie l'ourson? Ah, déjà, on a trouvé l'auteur, TFN. Et la chanson, c'est Also Sprach Winnie l'ourson. Voilà. Et du coup, il s'est fait un espèce de délire rap qui est pas inintéressant. Qui est pas inintéressant.
0: Ça, c'est ça... vraiment du rap à la base dans sa chanson, quoi.
1: Ou pas, il le fait pas en rap, mais c'est TFN qui fait du.
0: Ah, ça, ça rattrape c'est un petit peu les. Ouais. Les poésies de.
1: Un jour, je te passerai l'original.
2: C'est bien d'avoir des petits extraits à chaque fois après.
1: Oui, c'est vrai qu'on oui, on pourrait faire ça, ouais. Ouais. Oui, surtout pour celles qui sont pas connues, quoi. Parce ouais. que autant. Putain, trop autonome le mec.
0: 1
1: Allez,
2: c'est parti.

0: Putain, non, trop pas. Lara Fabian. Tunnel sous la Manche, putain, mais qui c'est? Hélène Séguin.
1: Les inconnus, les inconnus.
0: Un tunnel sous la Manche. Oh putain! C'est quoi le titre de la chanson? C'est quoi? Ah ouais. Mais il avait un truc avec le tunnel sous la Manche, en tout cas. Le tunnel. Oui.
2: C'est bien de préciser.
0: Oui, parce que Florent Pagny est vieux, hein, mais le tunnel est... Très vieux. Ouais. Putain, pour l'instant, c'est un échec. Ah si, toi, t'as trouvé quand même ma chanson. Ouais. Alors que Winnie Lowe... Et qui peut écrire un truc sur le tunnel sous la Manche? Non, non, ouais, ce soir, on tape dans le dur. Donc du coup, ouais, on continue avec... Eh bien, ouais, alors, je sais... C'est quoi les titres des deux autres, ou trois autres? Skywalker. Still Moving, ouais. Ah putain, je crois que c'est celle-là, vas-y. Ouais. C'est ça.
1: Ouh.
0: Vous êtes toujours sur le 96.7, en direct du cul de l'église. On est... Petite séquence, blind test, chanson française.
1: Version rap.
0: Allez. Je me sens coupable d'avoir assassiné mon double dans le ventre de ma mère et de l'avoir mangé. Je me sens coupable d'avoir attenté à mon entité vitale en ayant tenté de me pendre avec mon cordon ombilical. Je me sens coupable d'avoir offensé et souillé la lumière du jour en essayant de me débarrasser du liquide amniotique qui recouvrait mes yeux la première fois où j'ai voulu voir où j'en étais. Je me sens coupable d'avoir méprisé tous ces petits barbares débiles, insensibles, insipides et minables qui couraient en culotte courte derrière un ballon dans les cours de récréation. Et je me sens coupable d'avoir continué à les mépriser beaucoup plus tard encore, alors qu'ils étaient déjà devenus des banquiers, des juges, des dealers, des épiciers, des fonctionnaires, des proxénètes, des évêques ou des chimpanzés névropathes. Je me sens coupable des flambeaux de leur âme déchirés par la honte et par les ricanements cyniques et confus de mes cellules nerveuses. Je me sens coupable d'avoir été dans une vie antérieure l'une de ces charmantes petites créatures que l'on rencontre au fond des bouteilles de mezcal et d'en ressentir à tout jamais un sentiment mélancolique de paradis perdu. Je me sens coupable d'être tombé d'un tabouret de bar dans un palace pour vieille dame déguisée en rockstar après avoir éclusé cette bouteille de ton père en 67 dans le seul d'obtenir des notes de frais déduire de mes impôts. Je me sens coupable d'avoir arrêté de picoler alors qu'il y a des milliers d'envapés qui continuent chaque année à souffrir d'une cirrhose, d'un cancer du foie ou des conséquences d'accidents provoqués par l'alcool. De même que je me sens coupable d'avoir arrêté de fumer alors qu'il y a des milliers d'embrumés qui continuent chaque année à souffrir pour les mêmes raisons, à décalquer sur les poumons en suivant les pointillés. Et je me sens aussi coupable d'être tombé de ces nobites en anachorète et d'avoir arrêté de partouser alors qu'il y a des millions d'obsédés qui continuent chaque année à souffrir d'un claquage de la bite, d'un durillon, du clitoris, d'un anthrax max au roubignol, d'une overdose de chagat folle, d'un lampourrissement scrofule du scrotum et de glandes gonos, de bléno, de tréponème, de chancre mou, d'achivé et de salpingite. Je me sens coupable d'être né français, de parents français, d'arrière-arrière, etc., grands-parents français, dans un pays où les indigènes, pendant l'occupation allemande, écrivirent un si grand nombre de lettres de dénonciation que les nazis, les plus compétents et les mieux expérimentés en matière de cruauté et de crimes contre l'humanité, en furent stupéfaits, même un peu jaloux. Je me sens coupable d'avoir affirmé qu'aujourd'hui, ce genre de pratique de délation typiquement française est toujours en usage. Et je prends à témoin certains policiers compatissants, certains douaniers écœurés, certains fonctionnaires, certaines administrations particulièrement troublées et choquées par ce genre de pratique. Je me sens coupable d'imaginer la tête laborieuse de certains de mes voisins, de certains de mes proches, de certains de mes connaissances, de certaines petites vieillards crapuleux, baveux, bavards, envieux et dérisoires appliqués à écrire consciencieusement ce chef-d'œuvre de l'anonymat. Je me sens coupable d'avoir une gueule à être dénoncé. Alors, ça trouve Bah si. Bah si, ouais, carrément. Ah, c'est plus facile quand on en a déjà entendu une première. Et ouais, bien sûr. Et oui, avec... bah oui, là, c'est quand même plus compliqué. Il y a quand même un truc que je dis souvent, coupable. Ouais. Exercice de provocation avec 33 fois le mot coupable. Et il y a 33 fois le mot coupable, mais je ne l'ai pas fait en entier. En plus, il y a des... Je me sens coupable. Mais ça, ça passe pas avec l'instru. Bon, bah voilà, échec pour moi, échec pour moi.
1: Ah. Ouais.
0: Merci Cindy.
1: Surkiff. Surkiff.
0: Et vous êtes toujours sur Radio Saint-Afrique. Allez, on s'écoute encore un titre de Cyndi Lauper.
1: Si. Ah, bon,
0: ah pardon. Ah, ah bon, bah merde, excusez-moi.
1: Ah, je l'avais mal écrit alors. Ah zut.
0: Désolé. Bon, mais du coup, qu'est-ce qu'on fait? On enchaîne? Ah oui, merde, c'est vrai, oui.
1: Mais il faut, du coup, il faut finir dans au moins une demi-heure, quoi.
0: D'accord, ok. Ben allez, on enchaîne.
1: Et moi, j'ai encore un petit peu de zik et un
0: ouais,
1: peu
0: ouais,
1: de...
0: Ouais, mais attends, ouais. C'est déjà un indice.

Non, non, ça va, mais c'est juste on entend pas le son, quoi. Pas beaucoup. Ah! Vas-y, on recommence.

0: C'est verbal.
1: Doc Gynéco. Doc Gynéco.
0: C'est MC Solar, la concubine de l'hémoglobine.
1: Putain, bravo.
0: J'avais 7 ans, j'avais 7 ans. Je la connaissais par cœur.
1: Non, mais ce qui est bien, c'est qu'elle passe partout. Tu vois, même si ça n'a rien à voir, c'est drôle. Bravo. Putain, hey, classe. Je me disais, elle se rappe bien. Bah ouais, tu m'étonnes. Ouais.
0: Yes. Bon, je retourne faire un tour dehors.
1: Ah, t'es privé de rap, t'as pas le droit de rester?
0: Non, c'est pas ça. J'ai envie de boire un coup en plus, donc tu vois.
1: Ah bah. Ouais.
0: Je sais que je vais pas tchatcher ce soir. Non, mais tchatcher sur le rap, tu vois, c'est pas mon genre.
1: Fais péter.

0: Waouh. Happy obsèques. Alors quoi?
1: Ça mène là.
2: Ah oui, je sais, mais je vais pas le dire parce que je t'ai vu le faire.
1: Oui, mais je peux le dire, comme ça tu m'entends.
2: C'est dans BoJack Horseman.
1: Ouais, c'est les loges finales, c'est l'épisode. C'est un épisode de BoJack Horseman où il fait un monologue dans son...
0: Ah ouais. Putain, je croyais que ta mère était morte. Putain. Putain, tu sentais le churro, ça, avant l'émission.
3: Ah, c'est vrai, c'était hard rock pour moi, franchement.
0: Waouh.
3: Ouais.
0: Eh ben, putain, ça a des boîtes. Ah ouais, ouais. Ouais, ça passe bien, ouais, carrément. Putain, une nouvelle dimension ouais. S'ouvre encore.
3: Oh, un petit morceau de rock.
0: Ah ouais. Carrément, ça ne changera des discours politiques. C'est fini. Bon, c'est quoi la deadline? Parce que vous avez des impératifs, alors il faut nous foutre dehors. Ouais, mais il est rapide pour le coup.
3: Oh yes.
0: Ouais. Ouais.
2: Oui.
3: Brat et brat.
0: Eh oh. Eh oh.

0: Ouais, c'était Gargantua, le Requiem des Escargots, sur Radio Saint-Afrique.
1: Ouais, j'ai kiffé Limace. Ouais, j'écouterai jamais ça de ma vie, mais c'est Limace, quoi. C'est incisif. C'est micro-incisif. On passe à la suite ?
0: Je pense que c'était un petit peu underground, quelque part.
1: Ouais, c'est Limace, c'est vachement underground. Un dernier petit blind test ? Bon, ça va être un peu speed.
0: Je m'arrache.
1: C'est l'histoire d'un pauvre gars courant la gueuse dans les baluches. Quand t'as toute la semaine dans le baba, tu peux bien

0: Ses mains, le pauvre gavroyer du noir, en tricant dur comme un vieux chien. Et d'ailleurs, à propos de chien, celui qui passait à cette heure-là, lui qui n'avait envie de rien, eut droit à ce qu'il n'attendait pas. Oh. Le chien repartit la queue basse sans avoir tout bien compris. Tandis que notre pauvre gars, lui, se sentait tout rajeuni. Il remonta sur sa moto et s'en détourna dans la nuit. Mais depuis, dans tous les hameaux, paraît que les chiens courent derrière lui. La morale de ce cantique, pour ceux qui ne le sauraient pas, c'est que dans la vie, faut être pratique quand l'on veut ce que l'on n'a pas. Quant à vous, les pauvres fillettes de La Rochelle, ou bien d'ailleurs, soyez donc un peu moins couillettes, voyez que les chiens nous font pas peur. 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
1: Bravo.
0: Bon bah, c'était qui alors?
1: C'était Papillon de Lumière.
0: Ah putain.
1: Ah, je kiffe.
0: Bah ouais, en fait. Mignon, fille, la bagatelle. Mais ouais, c'est ça. Scorbut. Mais ouais, mais c'était trop dur de trouver. J'ai essayé de trouver. Genre, j'ai tapé les 50 chansons ou 100 chansons françaises les plus connues. Mais dans le tas, y a rien exploité, quoi. Y a que des refrains. C'est chaud. Mais ouais. Pourtant, moi j'ai écumé Nostalgie toute ma jeunesse, je suis au point, mais là, j'ai pas trouvé. Quelqu'un ?
2: Bim ! Du coup, on va conclure ?
0: Ouais.
2: Yes. Mais on va mettre un petit son en conclusion pour Sam qui est pas là. Qui m'a demandé de passer, si possible, s'il vous plaît, Radio Saint-Effre, je vous adore, vous êtes trop waouh, comme ça. Du coup, c'est Sonic Youth Against Fascism.
0: Oh, bah oui, d'accord. Évidemment.
2: Un petit slogan à faire sur Radio Saint-Effrique, la radio qui est.
1: Anarchy for me.
2: Radio Saint-Effrique, la radio qui est.
0: Ah, bah oui, forcément, magique, qui est. Fantastique, pour changer.
1: Oblique.
0: Oblique. Ah oui, oblique. La radio oblique.
2: Il a dit anthropique, mais oblique.
0: C'est le téléphone.
2: Radio Saint-Afrique, la radio bédouin. Est...
3: J'ai rien qui vient.
2: Ah. Comme
3: d'éthique. Alcoolique.
0: Plus maintenant, de moins en moins. Ouais. De moins en moins. Ça s'améliore.
2: Donc voilà. Et ben, finalement, c'est super bien passé.
0: Ouais, ben franchement.
3: Après 20 minutes de retard.
2: Merci Francky.
0: Ouais, bah écoute, la prochaine fois...
2: Merci les petits boutons.
0: Merci tous les soutiens.
2: Bref, ouais. On peut en citer plein.
0: Non mais en tout cas, bravo, tu as géré avec sang-froid, et puis on a pu commencer l'émission, et on l'a fait. Ouais, c'est vrai. T'es tellement herpétologue. Ouais, bisous, à la prochaine. Peut-être qu'on se retrouve la semaine prochaine. En tout cas, le cul de l'église, c'est le jeudi... Et Sam, c'est de quelle heure à quelle heure?
3: De 19 à 20h.
0: Non, non, mais c'était un rodage, là.
4: Quand on rénove, on peut se disputer au rayon carrelage.
0: Ah,
4: bleu ou allez. Vert pour la salle de bain, ça peut être compliqué. Mais il y a une chose qui...
0: Décidément, t'as assuré.

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